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Il est 2h. Deux heures.

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Il est 4 heures.

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1: 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On appelle ça la loi du boomerang.

0: 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Il est 5 heures.
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Il est 6h. Six heures.

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Il est 7h.

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1: Bonjour à toutes et à tous, vous êtes à l'écoute de Radio Grille Ouverte 88.2 et voici notre agenda. De mardi à samedi prochain. Du mardi 21 au samedi 25, la 14e édition du Festival de cinéma belge en Garrigue revient célébrer le 7e art du plat pays en Uzège. Toujours gratuit et en plein air, ce festival itinérant dépliera sa toile de Garrigue-Sainte-Eulalie au Mazet de Terre d'Uzès à Arpaillargues, en passant par Uzès et la cour du château de Collorgues. Pour cette nouvelle édition, le public retrouvera les traditionnelles séances plein air, courts-métrages, documentaires, trash, les séances pitchoun, les conférences ainsi qu'une nouveauté cette année, la soirée famille, qui aura pour cadre la sublime place du duché d'Uzès. Cette nouvelle édition mettra également à l'honneur le cinéma au féminin, sans oublier les concerts, le tournoi de pétanque franco-belge, l'apéro Fred, une conférence sur les pistolets à bulles et plein d'autres surprises. La 14e édition du Festival du cinéma belge en Garrigue revient du mardi 21 au samedi 25 juillet en Uzège. Jeudi 23, vendredi 24 et samedi 25 juillet, l'association Les Parpaillots organise un son et lumière en Cévennes et présente le spectacle Les Lanternes de l'Exil au musée du désert de Mialet. Les Lanternes de l'Exil est un spectacle historique et expérience immersive au cœur de Cévennes. Nouveauté 2026, un repas est proposé en avant-spectacle. Les réservations sont ouvertes sur Hello Asso. Attention, le nombre de places est limité, alors réservez vite. L'association Les Parpaillots, son et lumière en Cévennes, présente le spectacle Les Lanternes de l'Exil. C'est jeudi, vendredi et samedi au musée du désert de Mialet. Voilà, c'est tout pour ce petit agenda. Tout de suite, retrouvez la chronique Ramène ta science.
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3: Bonjour à tous, bonjour à toutes. Je suis Baptiste Asson et aujourd'hui, je vais vous parler du cycle de vie d'un semi-conducteur. Les semi-conducteurs sont au cœur de presque toutes les technologies modernes. Malgré leur rôle crucial dans notre quotidien, on connaît souvent peu, voire pas du tout, leur cycle de vie. De l'extraction des matières premières jusqu'à la fin de leur vie, les semi-conducteurs mobilisent des ressources énergétiques et technologiques assez importantes. Dans cette rubrique, nous nous intéressons donc aux grandes étapes de la vie d'un semi-conducteur, sa production, son utilisation et son après-vie, avant d'aborder les perspectives actuelles et futures de ce secteur en pleine évolution, qui vont encore une fois transformer le cycle de vie de ses composants. Avant toute chose, expliquons la notion de semi-conducteur. Un semi-conducteur est un matériau qui peut changer de propriété physique pour se comporter comme un isolant ou comme un conducteur. Autrement dit, son comportement peut être modifié pour devenir plus ou moins conducteur selon les besoins. C'est cette propriété qui le rend indispensable à la plupart des technologies électronique actuelle. Cette propriété s'explique par la notion de gap énergétique. Le gap est une zone d'énergie qui sépare les électrons liés à l'atome dans la zone de valence et ceux qui sont libres, c'est-à-dire ayant reçu assez d'énergie pour quitter la bande de valence et passer dans la bande de conduction, zone située de part et d'autre du gap. S'il n'y a pas de gap, les électrons passent facilement d'une bande à l'autre. Le courant circule, le matériau est donc conducteur. A l'inverse, si le gap est grand, c'est-à-dire supérieur à 4 électronvolts, le matériau est isolant. Les semi-conducteurs, comme le silicium, possèdent un gap intermédiaire, c'est-à-dire inférieur à 1,5 électronvolts. Ils peuvent changer d'état en fonction de la température, de la lumière reçue ou d'une stimulation électrique. Maintenant que nous avons défini ce qu'est un semi-conducteur et compris ses propriétés fondamentales, intéressons-nous à son cycle de vie. La fabrication d'un semi-conducteur commence par l'extraction du silicium, puis sa purification jusqu'à l'obtention d'un silicium ultra pur. Ce processus, qui comprend le procédé Siemens et la réduction par carbone, est très énergivore et génère des émissions de CO2 et des déchets chimiques. Le silicium pur est ensuite transformé en cristal par la méthode Sokralski ou par le procédé Float Zone pour une pureté encore plus importante. Ces cristaux sont découpés en plaquettes fines, qu'on appelle des wafers, qui sont ensuite polis et nettoyés pour obtenir une surface parfaitement plane, indispensable car nous avons des systèmes miniatures. La création des circuits imprimés est l'étape la plus complexe. Les wafers sont traités en salle blanche et subissent les étapes d'oxydation, lithographie, gravure, dopage, pour ajuster leur conductivité. Et on a des dépôts de couches minces, de matériaux conducteurs, semi-conducteurs ou isolants. Après chaque étape, les wafers sont nettoyés et contrôlés afin d'éliminer toute contamination et de vérifier l'exactitude des motifs et des épaisseurs. La métallisation permet ensuite de relier électriquement les composants, suivi des tests électriques pour identifier les puces défectueuses. Les wafers sont ensuite découpés, encapsulés dans des boîtiers protecteurs et testés une dernière fois avant distribution aux assembleurs. Les semi-conducteurs trouvent des applications très variées allant de l'électronique de consommation, donc les téléphones, les ordinateurs, tout ça, aux systèmes intégrés comme les montres GPS, le système de chauffage, en passant par l'éclairage et l'affichage LED ou OLED, et les cellules photovoltaïques bien sûr. En plus du coût en ressources hydrauliques et énergétiques importants, la fin de vie des semi-conducteurs pose un défi écologique majeur. Leur miniaturisation et la complexité des matériaux rendent le recyclage difficile. Si certains métaux précieux comme l'or, le cuivre ou le palladium et le silicium peuvent être récupérés, le taux de recyclage global reste faible, inférieur à 10% des composants électroniques mondiaux. En conclusion, le semi-conducteur suit un cycle de vie complexe, de l'extraction du silicium à sa production, son utilisation et sa fin de vie. Chaque étape mobilise des ressources importantes. Comprendre cette vie et mort nous permet de saisir non seulement l'importance de ces composants dans notre quotidien, mais aussi les défis et transformations qui vont redéfinir leur production, leur utilisation et leur rôle stratégique à venir.

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Il est 9h.

0: Bonjour à toutes et à tous et bienvenue dans cette nouvelle émission au cœur de l'été. Aujourd'hui, nous sommes au Fort Vauban à Alès à l'occasion des mercredis à Vauban, un rendez-vous estival incontournable organisé par la ville d'Alès. Une programmation estivale de concerts gratuits organisée chaque mercredi soir dans la cour du Fort Vauban du 1er juillet au 22 juillet, principalement axée sur le jazz au sens large et musique du monde. Au programme de cette émission, nous irons à la rencontre de Charlotte Éloi, programmatrice de l'événement, qui nous dévoilera les coulisses de cette belle programmation estivale. Nous recevrons également Catherine Marguier, adjointe à la culture, qui nous parlera de l'importance de ce rendez-vous pour la vie culturelle alésienne. Enfin, nous terminerons cette émission avec l'interview du groupe invité de ce soir, le duo Duhoud, qui viendra nous présenter son univers musical. Excellente écoute. Ben bonjour Charlotte, est-ce que vous pouvez vous présenter, me dire qui vous êtes?
1: Alors Charlotte Éloi, chargée de programmation culturelle pour la ville d'Alès et également manager de centre-ville pour la ville d'Alès.
0: Alors pouvez-vous nous présenter le concept des mercredis à Vauban?
1: Alors c'est au sein d'une programmation estivale sur juin, juillet et août. Programmation des mercredis à Vauban. Depuis à peu près 4 ans. C'était avant orchestré par Cathy Larguet et Bernard Sartre. Et depuis l'année dernière, j'ai repris le flambeau avec Sylvain Giraud. Donc c'est tout ce qui est programmation culturelle avec un fil conducteur autour du jazz. Mais ça se décline. Donc on va avoir cette année du jazz brésilien. On a eu fanfare jazz avec des claquettes. On a ce soir du oud électro avec quelques sonorités jazz et après un afro jazz également. Donc on essaye de garder cette ligne directive qui a été mise en place tout en essayant de sortir des sentiers battus du jazz pour permettre de faire découvrir des sonorités différentes ou des artistes locaux et d'un peu plus loin. Et ensuite, nous avons un petit festival sur 2 jours qui s'appelle Jazz Alès, cette année en partenariat avec Jazz au Parc. Donc après Jazz au Parc, puisque ce sera le 7 et le 8 août, toujours au Fort Vauban. Et on conclut notre programmation culturelle musicale avec 2 dates, les mercredis 19 et mercredi 26 août, sur du classique Alès au Temple.
0: Donc justement, est-ce qu'il y a un critère particulier qui guide vos choix artistiques et musicaux ?
1: C'est plutôt une histoire de feeling et de ressenti. Donc on reçoit pas mal de propositions, des maquettes ou autres. Et puis on fait une présélection avec Sylvain, qu'on fait ensuite écouter à Cathy Larguet, qui a le dernier mot et qui fait la sélection finale.
0: Quel type de public vous souhaitez attirer à ces soirées?
1: Alors, c'est essentiellement des retraités depuis toujours qui font... On a vraiment des fidèles, c'est assez incroyable. Moi déjà sur cette deuxième année, il y a des gens que je reconnais chaque année et à chaque concert. Après nous, en sortant entre guillemets des sentiers battus, avec le oud électro, avec le jazz brésilien également, on espère attirer aussi un peu plus de personnes actives sur Alès et sur le bassin alésien, voilà. Il faut faire évoluer un petit peu ça, même si on remplit les jauges très souvent. Mais l'idée, c'est de pouvoir partager ça avec le plus grand nombre, quoi, le grand public.

0: Nord-Afrique. Et ils le font et en acoustique et en électronique. Donc il y a aussi une table de mixage. On va voir. Nous, on a absolument adoré. Ça a été le challenge. On a dit, allez, est-ce qu'on l'ose ? On a osé. On espère que le public sera aussi satisfait. Je pense que ça va un petit peu décaper quand même. Il y a une énergie folle. Ils sont que deux sur scène. Donc ça aussi, c'est un challenge parce que c'est rare. Souvent, on part sur des quartet, voilà, et sextet, mais c'est pas mal de changer, et donc c'est un peu un pari pris, et on verra ça.
1: Bonsoir, permettez-moi en ma qualité d'adjointe à la culture de vous souhaiter la bienvenue. Un grand merci à vous de nous retrouver pour ce troisième mercredi à Vauban.
2: Donc déjà, est-ce que vous pouvez vous présenter, me dire qui vous êtes ?
3: Bonsoir, Catherine Larguet, adjointe à la culture de la ville d'Alès et conseillère communautaire.
2: Alors pourquoi la ville d'Alès tient-elle à proposer des rendez-vous culturels gratuits ou accessibles pendant l'été ?
3: Alors parce que c'est quelque chose qui nous tient à cœur depuis maintenant beaucoup d'années, ça fait plusieurs mandats que je suis élue, donc la culture pour tous, pour nous, n'est pas un vain mot. Et ce que nous cherchons, nous, au niveau de la programmation avec mon service culturel, c'est ouvrir à tous, ouvrir des univers totalement différents, proposer donc des mondes où on va se rencontrer, où on n'est pas forcément d'accord avec tout le monde, mais au moins on va se rencontrer, on va partager, on va discuter. Et la musique, bien évidemment, est un moment de partage qui facilite, on va dire, ces rapports.
1: On a commencé le premier mercredi, on était dans les années 20. C'était un voyage spatio-temporel dans les années 20 à Chicago. Ensuite, mercredi dernier, on a eu droit de la bossa nova, on est parti au Brésil. Aujourd'hui, c'est un autre univers que nous allons découvrir, rencontrer. Un univers fait de tradition et tout à la fois de modernité. La prochaine fois, ça sera mercredi prochain. Et là, on repart avec un voyage, là aussi, très festif, avec Sweet Combo. Ils sont 9 sur scène pour de l'afrobeat.
2: Alors, quel impact ces soirées ont-elles sur la vie locale et l'attractivité d'Alès ?
3: Alors, je pense qu'effectivement, ces soirées de Vauban, on a un public qui nous est fidèle, qui est venu pendant des années. Et là, on est en train d'essayer de capter aussi un autre public. Je ne dis pas, peut-être parce qu'on met davantage de variété, d'éclectisme plutôt dans nos choix. Donc là, par exemple, ce soir, du Wood Electro, qui en a surpris plus d'un. Mais effectivement, bon, voilà, nous on part du principe que toutes les musiques sont excellentes. Il suffit de savoir comment elles sont jouées.
2: Comment la ville accompagne-t-elle les artistes et les équipes qui organisent ces événements ?
3: Alors j'ai la chance d'avoir au sein du service culturel deux personnes qui s'en occupent vraiment et qui les accueillent de façon admirable. Et d'ailleurs, tous les artistes qui sont passés chez nous avec les mercredis à Vauban les félicitent et nous remercient de leur accueil. On a eu des très grands comme Manoukian, on a eu des groupes plus petits, mais peu importe. Pour nous, tous les artistes sont logés à la même enseigne. On s'en occupe. Voilà, comme il faut.
2: Et donc, quels sont les prochains projets culturels que vous souhaitez développer ?
3: Ah, alors, on en a plein. Après, on va voir. On a déjà la chance d'avoir, au sein de la collectivité, un maire qui soutient la culture, puisque jusqu'à maintenant, on n'a pas baissé, on n'a pas souhaité baisser les subventions aux associations, hein, et aux grandes institutions, comme la Verrerie. Je pense à la Verrerie, je pense au Cratère. J'ai vu qu'à Montpellier, il y avait eu des annonces récentes disant que donc ils coupaient pas mal de subventions. Ne parlons pas des villes qui sont plutôt marquées d'un côté politique. Voilà. Donc notre volonté, c'est ça, c'est de pouvoir accompagner et les associations et les institutions au mieux, parce que on est persuadé que la culture est indispensable. Voilà, c'est quelque chose d'indispensable. La culture et l'éducation, ça fera la population de demain.
2: On est dans un cadre particulier, le Fort Vauban, donc c'est un lieu qui influence vos choix artistiques ?
3: Alors oui et non. En tout cas, les artistes s'y sentent très bien. C'est-à-dire que voilà, chaque fois que quelqu'un est passé là, que ce soit des chanteurs, des duos, etc., ils nous ont dit mais il y a une,

0: acoustique extraordinaire, on s'y sent très très bien sur cette scène. Je reviens à Manoukian qui a joué trois quarts d'heure de plus, il nous a dit mais on n'a même pas vu le temps passer tellement on était bien, et puis il y a quelque chose, je sais pas, c'est un peu magique, quand la nuit tombe, il y a les lumières, voilà, on est dans un cadre très particulier et très inspirant pour les musiciens et aussi effectivement une très bonne acoustique pour les spectateurs, ce qui nous recherchons bien évidemment.
1: C'est aussi l'occasion au public alésien ou aux personnes de passage du fort, puisque c'est fermé habituellement au public.
0: Oui.
1: En termes de fréquentation, comment ça se passe ?
0: Alors, le fort reste fermé au public, hein, puisque c'est un monument quand même, un monument historique. Et puis, il y a des questions de sécurité, mais c'est vrai que certains nous disent que c'est la première fois qu'ils franchissent la grille du fort et qu'ils s'aperçoivent véritablement de la conception du bâtiment. On a l'intention pour l'an prochain de faire des améliorations, notamment au niveau du dispositif d'éclairage, pour le rendre non pas plus beau, parce que les vieilles pierres c'est toujours beau, mais peut-être faire ressortir encore ce monument que nous avons.
1: Quel message souhaiteriez-vous adresser aux habitants et aux visiteurs qui nous écoutent aujourd'hui ?
0: Alors, le seul message, il est très simple, soyez curieux, soyez ouverts, venez. Vous n'êtes pas obligé d'aimer, mais au moins déplacez-vous, écoutez, échangez, et puis vous verrez, la vie est belle et la musique adoucit les mœurs, c'est ce qu'on dit, je crois.
1: Écoutez, merci beaucoup.
0: Merci à vous.
2: Bonsoir, messieurs, dames. Bonsoir. Merci d'avoir bravé canicule, orage et autres intempéries pour venir nous écouter.
1: Eh bien déjà, merci pour ce concert, parce que c'était vraiment super, hein, je crois que ça a bien plu. Pour ceux qui ne vous connaissent pas encore, est-ce que vous pouvez vous présenter en quelques mots ?
3: Ben, duo, Ehud.
4: Ouais.
3: Non, là, c'est difficile de se présenter, parce que ça fait quand même, mine de rien, ça devient de plus en plus difficile de nous présenter. Parce que ça fait, le projet, il existe quand même depuis 2001-2002. Et plus les années avancent, plus c'est difficile de résumer ça rapidement, que nous on est deux joueurs de oud assez éclectiques, assez libres dans nos têtes, je pense, et puis et on a toujours voulu faire de la musique qui nous plaît. On s'est jamais vraiment trop posé de questions. On aime mettre dans nos albums, en fin de compte, les influences qui nous plaisent. On court pas derrière la tendance. On est plutôt vers vraiment ce qu'on aime. Voilà, on fait ce qu'on aime. Donc on a deux oud qui sont des instruments anciens, mais qui ont aussi un potentiel moderne énorme. Et voilà, c'est ce qu'on fait. Voilà.
2: Juste pour vous expliquer un petit peu, donc nous, nos instruments, ça s'appelle des oud. Oud, le mot vient de l'Andalousie. Et donc c'est el oud, et le oud est devenu lutte, la oud. D'abord chez les Espagnols, et laoud est devenu le luth, donc nous jouons du luth, c'est le même mot. Et voilà, moi électrique, lui acoustique, électrique, et voilà. Et donc on joue avec plein de matières qui viennent de beaucoup d'endroits. On a eu la chance de beaucoup voyager avec mon ami Smatch, ici présent, s'il vous plaît.
3: Bon, c'est vrai que quand on s'est rencontré, Mehdi, il était très aguerri au oud, hein, et moi je débutais, donc il est devenu un peu mon maître, et moi je, par contre j'ai fait des études de son, donc tout ce qui était musique électronique, il y a 30 ans déjà j'avais commencé à m'y intéresser, donc on avait aussi un petit échange comme ça de savoir qui circulait bien, ou moi je pouvais lui montrer des choses sur la musique électronique, lui sur l'instrument, et puis on s'est constitué un petit répertoire au début. En fait, on avait chacun nos projets, on voulait aller jouer dans les cafés, les restos à Paris, turc et rebeu, pour s'exercer, pour vraiment pratiquer. Puis on a monté un petit répertoire, puis ça allait très vite, quoi. Dès le deuxième concert, il y avait déjà des labels qui nous faisaient des propositions, et puis c'est parti comme ça, super rapidement. Parce qu'en fait, on revisitait des classiques du répertoire du oud, qui est un immense répertoire, puisque le oud est pratiqué dans beaucoup de pays arabes et turcs, tu vois,
4: jusqu'en
3: Perse, jusqu'en Iran, etc. Donc on avait ce besoin, nous, toujours de se ressourcer dans des œuvres et des pièces qui étaient anciennes, pour pratiquer l'instrument, pour découvrir ce qui s'y passait à l'intérieur de ces pièces. Et en même temps, bah, on composait tous les deux. Et on était des gamins des années un peu, tu vois, acid jazz, funk, rock parisienne. Et du coup, jungle, électro, machin.
4: Et c'était la scène de Londres qui était très, très rayonnante au niveau de la musique électronique. Et on allait beaucoup à Londres. Ouais.
3: Et du coup, on a aussi, dans ce répertoire, le premier, composait des choses où la musique électronique était un support d'improvisation et un support pour ces thèmes et ces improvisations de oud qu'on voulait mettre dessus.

0: Et ça, ça nous a jamais quitté, en fait. En fait, on a traversé, on a fait un premier album, puis après on est allé au Yémen, on est pour vraiment, parce que c'était une culture qui nous intéressait énormément et qu'on a adoré, lui et moi, et on est resté en résidence là-bas. On a tellement aimé qu'on y est retourné, puis on a fait un album. Après, on avait un troisième album avec toutes les évolutions au fur et à mesure des années qui passaient, qu'on avait envie de toutes les influences qu'on avait envie de mettre à l'intérieur. Donc ça a toujours été, comme dit Mehdi, un projet très libre, de réunion de deux individus qui adorent la musique, qui sont super ouverts d'esprit et qui aiment à mettre cet instrument dans tous ses états. Donc voilà.
1: Vous avez toujours joué que tous les deux, mais avec beaucoup de collaborations. Vous avez aussi croisé énormément de monde, collaboré avec beaucoup d'artistes. Vous pouvez me citer un peu quelques noms comme ça, avec qui vous avez collaboré?
0: Avec Dewood, on a, comme j'ai dit, on est allé au Yémen. Ça, c'était une collaboration très particulière parce que c'était un répertoire yéménite qu'on a revisité.
2: Et c'est surtout, je me permets quand même de préciser que c'est la chance qu'on a, de pouvoir aller au Yémen dans un bref instant de calme géopolitique et d'avoir ce luxe. Et réellement, je me sens riche, comme pas beaucoup de musiciens le sont. D'avoir collaboré et travaillé pendant plusieurs semaines avec des gens on est rentré dans ce répertoire, on a partagé le cat, on a le buisson qu'on mâchouille, on a partagé la musique, le répertoire, la chose, tout, et on a eu cette chance, c'est inouï aujourd'hui. C'est incroyable. J'ai l'impression qu'on est un peu des voyageurs de l'ancien temps. Ah ouais.
0: Dans le premier album, on avait aussi, c'était des gens de notre génération. Il y avait Vincent Segal, il y avait Cyril Atef.
2: Papa Tef aujourd'hui.
0: Il y a eu comme ça des gens qu'on aimait bien, qu'on a invités. Dans le troisième, c'était Maluma. Il y a un super bassiste qui d'un groupe de dub qu'on adorait tous les deux.
2: Thierry Negro. Il y avait notre ami Gauthier.
0: Et on a collaboré avec Natacha Atlas. On a eu plein de gens comme ça qui nous entouraient, qu'on a pu rencontrer, soit parce que c'était des gens de notre génération qui travaillaient aussi à la même époque que nous, soit parce que c'était des gens qu'on admirait et qu'on avait envie, comme Maluma ou comme Natacha Atlas ou comme
2: Dose
0: avec Truffaz, qu'on avait envie d'inviter à se confronter à cette musique. Et c'est toujours effectivement très bien passé, ces collaborations. Mais c'est vrai que le duo, c'est vraiment le socle fort qui a traversé les âges en termes de concerts. C'est-à-dire qu'on a fait quelques concerts où on a invité évidemment ces musiciens-là ou ces chanteurs ou chanteuses, mais on a toujours tenu à rester en duo parce que ça circule très vite entre nous. Et le duo, c'est vraiment une forme spéciale dans les groupes où on ne peut pas se laisser tomber, quoi. On est tout le temps l'un et l'autre en complicité permanente. Et comme on s'apprécie beaucoup dans la vie, c'est un truc qui se ressent dans la musique et sur scène, quoi.
1: Ah oui, tout à fait, ça se ressent beaucoup sur scène. Enfin, là, vous avez une interaction avec le public. Voilà, c'est vivant. Donc, si j'ai bien compris, tu es plus sur la musique électronique, tu serais plus toi sur la composition, ce match, sur la musique électronique,
0: non? Vraiment tous les deux, on peut même Mehdi aussi, il a vraiment ses outils, mais non.
2: Non, mais même des fois, moi, je peux ramener une idée justement électronique, moi aussi je pratique ça, et c'est lui qui ramène le thème de route.
0: Ouais, c'est vraiment un ping-pong comme ça.
2: C'est totalement.
0: C'est vrai qu'au début, moi j'étais vraiment dans les machines, etc., puis j'ai ce rôle sur scène. Parce que sur scène, il faut quelqu'un qui quand même manipule ça. Et puis c'est vrai que moi j'ai toujours adoré l'électronique pour la partager sur scène avec d'autres musiciens. C'est-à-dire que ça soit interactif. Alors il y a des morceaux, il y a des parties vraiment de duo comme ça, électronique, électro, instrument, oud. Mais sinon, en termes de composition, d'arrangement, on est vraiment tous les deux à participer à part égale, quoi.
2: Un peu dans tous les sens.
1: Ouais. Et du coup, tu fais pas mal d'improvisation, parce que ce qui est peut-être pas évident avec la musique électronique et des instruments acoustiques, d'arriver peut-être à maîtriser l'électro. On voit quand même que tu fais beaucoup d'impro, tu joues vraiment live avec l'électronique. Et...
2: L'intérêt, c'est d'arriver à se faire des joutes où lui, il est sur des moments, il est sur l'électronique et machin, et que ça réagisse avec. Quand moi je suis à l'instrument, mais aussi, comme il dit, c'est-à-dire que des fois, on suit un plan, on suit une partition.
0: Qu'on a travaillé.
2: Qui est aussi électronique et aussi acoustique et aussi électrique. Et puis parfois. Là-dedans, c'est un feu d'artifice de choses ouais. Et tout ça.
0: Donc, oui, il y a toujours quand même des arrangements derrière.
2: Oui, oui, oui.
0: Tu vois, il y a des parties improvisées où on est libre, que ce soit dans les solos sur l'instrument ou que ce soit sur le dialogue entre l'électro et l'instrument. Mais toutes ces matières-là, on prend vraiment beaucoup de temps. C'est ce qui est intéressant dans ce travail, c'est sculpter la matière électronique pour qu'elle soit vraiment un support et qu'elle convienne au jeu de oud, qui n'est pas évident, parce que c'est un instrument qui est vraiment aussi, qui est dans le bas médium, qui a une chaleur particulière, ouais. Donc il faut lui laisser une place dans cette fusion, et ça c'est un beaucoup de travail en amont, quoi.
1: Okay, ben merci. Et juste une petite question pour finir. Qu'est-ce que vous avez aimé ce soir dans ce cadre, ce Fort Vauban
2: moi, c'est surtout, c'est déjà que des gens ont vu sur le site de la personne qui s'occupe de nous faire tourner et se sont dit ça peut être pas mal. Et ça, je trouve ça déjà très bien. Merci, je les en vraiment remercie, tout le service culturel d'ici, quoi. Ouais. Parce qu'en fait, nous, on dépend quand même fortement des envies des acteurs culturels. Donc ça, c'est déjà, moi j'en suis toujours reconnaissant. Je pense
0: de la curiosité.
2: Les gens qui se disent tiens, ça c'est pas tout à fait jazz, c'est pas tout à fait électro, c'est machin, mais pourquoi pas, etc. Et ça fait, c'est quelques fois comme ça où on a eu un moment où on faisait beaucoup de festivals, un peu les énormes machines, quoi. On a s'est tapé tous les Roskilde, je sais pas quoi, les
0: Charrues,
2: on a tapé plein des festivals dans tous les genres.
0: Quand ils te découvrent,
2: voilà, ouais,
0: ça a été un peu le raz-de-marée.
2: Voilà. Mais c'est très intéressant de voir aussi ces moments-là où c'est des... Où, par exemple, il y a beaucoup de gens qui viennent qui ne seraient jamais allés à un concert de rock, jamais allés à un concert d'électro. Parce que c'est toujours un cadre, il y a un cadre commercial qui va viser un type de public. Et en fait, dans ces circonstances, c'est ça que moi j'adore, c'est que c'est des gens qui viennent comme ça, ils ne savent pas s'ils vont voir du brésilien, du manouche, ou ce que la tambouille qu'on fait nous. Et qui sont très contents parce qu'ils se disent waouh, en même temps on a pris un truc, un riff à la ZZ Top, un machin, et en même temps une introduction à la Mounir Bachir, et donc en fait, et moi j'adore parce que la réaction des gens en général elle est très positive, parce qu'ils se disent ah ben on s'attendait pas à aller faire un tel marché, quoi, en fait, compte dans la sensation, donc c'est bien, pourvu que ça continue. Parce que je pense que les gens, ça les ouvre, ça les réouvre. Parfois même, ils avaient fermé des portes. Et c'est vrai, hein, tu vois des gens d'une génération, par exemple, je dirais par exemple aujourd'hui plus de 60 ans, qui se disent, bon, on va plus aller voir un gros concert, ils vont pas aller voir Nine Inch Nails à Paris, ils vont pas aller voir, je sais pas, System of a Down à Paris, tu vois, et au Stade de France, quoi. Mais quelque part, ben, ça ramène un truc où à un moment, dans une petite échelle, humble, on peut ramener une sensation, un truc.
0: Voilà. C'est vrai que tu vois, c'est pas pour les flatter parce qu'ils viennent de rentrer, mais quand même, il y a un super accueil, quoi. Il y a un super accueil, ça c'est nous qui avons fait un peu tout dans les formats de festivals, de salles, de clubs, de villes qui nous accueillent, des machins, etc. Quand déjà, t'as une équipe que ce soit l'équipe technique qui est là, ou l'attaché culture, ou jusqu'à Charlotte, tu vois, où tu sens vraiment que c'est vraiment sympa, c'est bienveillant. Tu vois, moi j'ai eu une galère aujourd'hui, j'ai oublié mon hood dans le train, bah, tout le monde s'est bougé, quoi. Tout le monde s'est bougé pour m'aider. Et ça, c'est pour nous, c'est vraiment, il y a quelque chose d'important pour les musiciens, c'est quand t'es bien accueilli, bah, t'as envie de faire un bon concert à 200%, quoi. Parce que c'est l'accueil, en fait, te donne énormément d'envie de remplir ta mission. Donc, et puis pour le public, c'est pareil. On voit bien que ben, y a des gens qui ne connaissent pas, ils nous connaissent pas du tout. Et puis, y en a qui sont partis, hein, y en a qui sont restés, qui ont été étonnés, il y en a qui nous connaissaient un peu. Mais c'est toujours hyper bien de voir ça, de se rendre compte que dans un terrain vierge, ben, tu arrives à capter les gens. Et ça, c'est vrai que c'est pour nous, quand on réussit ça, ben, on est hyper heureux, quoi. C'est un peu la mission de notre vie, hein.
3: Ouais. La dernière fois on jouait, tu te rappelles, c'était vers Carcassonne ou je sais plus. Et c'est parce que c'était en banlieue de Carcassonne, je crois. Et à la fin du concert, il y a une personne, elle a dit un truc vraiment, mais c'est génial. Elle a dit, elle était un peu pompette, je pense. Elle a dit, vous pouvez pas rejouer le concert. À la fin, on était là, bon, ça y est, on n'a plus rien à dire. Mais vous rejouez le concert. On était là, oui, enfin bon, on n'a pas fait ça contractuellement.
4: Non, mais c'est vrai, c'est
3: mais voilà. C'est tellement c'est, bien, tu sais, parce que...
0: On va emmener ça dans nos bagages, tu vois, l'accueil et puis le sourire des gens. Et ça, c'est... Et puis, tu vois... Ma galère, moi, elle m'a fait discuter avec Patrice, qui m'a raconté un peu ce qui s'est passé au niveau de la culture, comment ça fonctionnait ici, même sur les églises, les machins, la population. Mais il est arrivé, son père lui avait dit, tu sais, Calais, c'est que ça a quand même été une énorme communauté de Kabyles qui sont venus travailler dans les mines. Ouais. Tu vois, tout ça, ça nous enrichit énormément.
3: J'étais là, en Algérie, il y a même pas une semaine, et quand j'ai dit à mon père, je sais pas pourquoi je lui ai dit que j'allais jouer à Alès. Il m'a dit, mais tu sais, c'est tel village, telle région. Il y a beaucoup de qui sont venus travailler dans les mines. Il y a toute une histoire. Et dans chaque endroit, il y a une histoire. Et moi, je suis kabyle, hein, donc j'étais là, ah, d'accord et tout.
0: Mais donc, du coup, ça nous enrichit quand même énormément, quoi.
1: Les globe-trotteurs du Oud. Parce que c'est ça. Merci beaucoup, en tout cas.
3: Merci à toi.

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3: Bonjour et bienvenue sur la radio de Brignon. Pouvez-vous vous présenter ?
4: Oui, bonjour. Je m'appelle Catherine Ogic. Je fais partie de l'association Goupil Connexion, où je suis bénévole. Goupil Connexion met en œuvre et a créé et met en œuvre l'hôpital Faune Sauvage et un secteur pédagogique. Donc c'est l'hôpital Faune Sauvage et les animaux que nous accueillons qui vous intéressent probablement.
3: Quel est votre parcours ?
4: Alors, mon parcours, c'est un double parcours. D'une part, j'ai été, conseillère technique et pédagogique dans un ministère qui s'occupe de pédagogie et de vie associative. Je pense que ça sera clair. Et d'autre part, j'ai toujours eu un gros engagement pour la nature, engagement associatif auprès de plusieurs associations et à Goupil Connexion depuis bientôt 30 ans.
3: Mais concrètement, qu'est-ce que la faune sauvage ?
4: Ah, alors, ça tombe bien, c'est une question que j'avais envie de vous poser et de vous retourner. Selon vous, est-ce que vous pouvez me citer un animal de la faune sauvage locale qu'on pourrait rencontrer quand on est à Alès, par exemple ? À quoi vous pensez quand je vous dis animaux sauvages qu'on pourrait rencontrer à Alès ?
5: Sanglier ?
4: Oui, par exemple, très bien. Et puis, encore un autre animal ?
3: Les chiens sauvages ?
4: Alors, c'est intéressant ta réponse, parce que sauvage, ça veut pas dire sauvage autochtone, c'est-à-dire que c'est pas un animal domestique. Un chat sauvage, soit c'est un animal domestique qui est retourné à la vie sauvage, soit c'est effectivement un chat sauvage, parce qu'il en existe certaines espèces. On peut aussi citer le renard, le hérisson, l'aigle, l'épervier, les serpents locaux.
5: Les écureuils.
4: Oui, très bien.
5: Et moi, j'allais dire les hérissons.
4: Oui, eh ben, c'est exactement ça. Et qu'est-ce que vous pourriez citer comme animal qui ne soit pas un mammifère, mais un oiseau ?
3: Le rouge-gorge.
4: Le rouge-gorge, oui, c'est pas un rapace, mais c'est très bien. Oui, ben voilà, tous ces animaux-là, ce sont des animaux qu'on appelle de la faune sauvage, c'est-à-dire qu'ils n'appartiennent qu'à eux-mêmes. On n'a pas le droit de les domestiquer, on n'a pas le droit de les avoir à la maison. Ce sont des animaux qui vivent autour de nous, qu'on voit ou qu'on voit pas, qu'on connaît ou qu'on connaît pas. Et il arrive qu'ils aient des difficultés, et du coup, nous, la mission de l'hôpital Faune Sauvage, c'est de pouvoir les soigner et de les remettre en liberté. Ce ne sont pas des animaux qui vivent en Asie ou en Afrique, c'est vraiment beaucoup d'animaux qui vivent autour de chez nous et qu'on peut rencontrer.
5: Et où se trouve votre hôpital ?
4: Alors, l'hôpital, il est situé à, grosso modo, en fonction des embouteillages, à 50 minutes d'Alès. Il est situé à côté de Dange, à Laroque, dans l'Hérault. C'est juste la limite avec le Gard, qui est votre département.
5: D'accord. Et combien y a-t-il de personnes dans votre équipe ?
4: Alors, tout dépend ce dont on parle. Si on parle des salariés, il y a 3 personnes. Si on parle des bénévoles, il y a une centaine de bénévoles. Si on parle des stagiaires, il doit y avoir chaque année une vingtaine de stagiaires. Et tout le travail de l'hôpital Faune Sauvage est dirigé par une capacitaire qui est vétérinaire et qui agit aussi de manière bénévole.
6: Quels sont les prédateurs de notre région ?
4: Ah, les humains ! Les plus gros prédateurs, c'est d'abord les humains. Après, parce que les humains, les habitants, comme vous, comme moi, ne font pas attention aux animaux de la faune sauvage. On est assez souvent plus pris par l'ordinateur que par se promener dans la nature. Et du coup, on fait des dégâts pas forcément en le voulant. Alors, si on parle de prédateurs autres que les humains, après, on a les animaux domestiques, les chats et les chiens, par exemple, qui font des gros dégâts. Et après, en gros prédateurs, on a, il faudrait prendre animaux par animaux. Par exemple, sur les hérissons, les prédateurs sauvages, mais ça, c'est la vie, c'est les hiboux grand-duc, parce qu'il faut des grosses griffes pour ouvrir un hérisson, et les blaireaux. Si on parle des écureuils, le plus gros prédateur, c'est les chats. Si on parle de quoi ? Des petits oiseaux, leur prédateur naturel, c'est les éperviers, parce qu'ils mangent des éperviers. Si on parle des souris, leur prédateur, mais c'est aussi un boulot qu'on apprécie, c'est par exemple tous les rapaces comme les buses, comme les oiseaux de nuit. Voilà, tout dépend des espèces dont on parle. Chacun a son prédateur, non pas préféré. Mais en tout cas, il faut bien savoir que si les animaux arrivent à l'hôpital faune sauvage, c'est hélas en particulier lié aux humains qui font un peu n'importe quoi sans se douter qu'il y a une vie sauvage en dehors d'eux-mêmes.
6: Et pouvez-vous nous citer trois raisons pour lesquelles les animaux ont besoin de soins ?
4: Ah oui, alors la première raison, par exemple, ce serait les chocs véhicules, les chocs avec des voitures, parce que on roule trop vite et il y a des animaux qui veulent traverser sans savoir que les dangers. On a deux autres motifs, c'est beaucoup les animaux petits, les bébés, qui arrivent assez souvent à cause du dérangement humain, qui savent pas qu'il y a des animaux là. On a le changement climatique. Actuellement, on a énormément de martinets, en tout cas en été, qui nichent sous les toits. Il fait trop chaud avec la canicule et ils tombent. Et le changement climatique, ça a aussi un effet sur l'arrivée des bébés hérissons qui naissent actuellement n'importe quand, alors que normalement, il n'y a que deux périodes dans l'année et qui arrivent trop petits pour passer l'hiver. Donc, il faut qu'on les prenne en soin. Voilà. On a plein d'autres motifs, mais voilà quelques motifs importants d'arrivée des animaux. La fermeture de leur milieu aussi, la disparition de leur territoire, parce que les humains font leur maison, leur route, etc.
1: Est-ce que vous soignez les insectes ?
4: Alors non, on soigne pas les insectes, mais c'est une question qui nous est souvent posée. On essaye de conseiller les gens lorsqu'ils nous appellent, mais on n'est pas équipé pour soigner les insectes.
1: Y a-t-il des animaux protégés dans notre territoire ?
4: Oui, il y en a énormément des animaux protégés. Tous les passereaux sont protégés. Vous avez cité tout à l'heure le rouge-gorge, c'est un animal protégé. Tous les rapaces, que ce soit des rapaces qui s'activent le jour ou des rapaces qui s'activent la nuit, sont protégés, comme les faucons cresserelles, la buse, l'aigle, et pour la nuit, les chouettes, par exemple, et les hiboux. Et chez les mammifères, il y a une grosse majorité de mammifères qui est protégée. On a cité tout à l'heure l'écureuil, il est protégé. Vous avez cité tout à l'heure le hérisson. Lui, il est non seulement protégé, mais il est classé maintenant quasi menacé. Ça veut dire être en voie de disparition. Donc oui, il y a beaucoup d'animaux protégés. Il y en a hélas qui ne le sont pas, mais il y a beaucoup d'animaux protégés auxquels il faudrait faire plus attention.
1: Combien soignez-vous d'animaux par semaine ?
4: Alors par semaine, je ne saurais pas répondre. Je peux répondre pour l'année. Cette année, on a dépassé, depuis le 1er janvier 2025, on a dépassé les 3000 animaux, ce qui est énorme. Et en fait, c'est compliqué. On a beaucoup d'animaux qui arrivent en été. Donc là, on peut avoir une centaine d'animaux qui arrivent. Mais après, une fois qu'ils sont arrivés, ils restent. Et donc, quelquefois, on peut avoir plus d'une centaine ou 200 animaux à soigner, animaux différents. En ce moment, on en a beaucoup moins parce que c'est l'hiver, que la période des juvéniles, des bébés est passée. Et du coup, actuellement, il doit y avoir entre 50 et 60 animaux à l'hôpital faune sauvage. Et quand ils arrivent, en règle générale, ils restent. C'est pas comme chez le vétérinaire où les personnes amènent leur chat ou leur chien et puis repartent avec. Nous, ils restent entre 1 et 2 mois en fonction des problèmes qu'ils ont connus.
6: Quel est le dernier animal que vous avez soigné ?
4: Alors, pour ce qui me concerne, moi, je suis pas soigneuse, mais je rapatrie des animaux. Et par exemple, j'ai soigné un hérisson juvénile, trop juvénile pour passer l'hiver au froid parce qu'il va hiberner. Et donc, un hérisson, et c'est la majorité des animaux qu'on a actuellement à l'hôpital pour la faune sauvage.
1: Qu'est-ce que nous devrions faire si nous trouvions un animal blessé ?
4: Si on trouve un animal blessé ou en difficulté, le mieux, c'est de faire attention à soi-même, déjà, de se protéger, de tranquilliser l'animal avec, en lui mettant un tissu sur la tête, de le mettre dans une boîte en carton ou une boîte à chat, si vous avez, et d'appeler l'hôpital pour la faune sauvage de façon à ce qu'il puisse arriver au plus vite en soins. C'est important. Un autre geste important, c'est de faire en sorte de le protéger quand il y a des mouches. En ce moment, il y en a beaucoup moins. Et d'autre part, de le mettre à la chaleur. Parce que quand on est malade, quand on n'est pas bien, on perd beaucoup d'énergie. Et donc, il faut qu'il ait assez chaud. Et après, ben, c'est appeler un centre de soins, que ce soit nous ou d'autres sur toute la France. Nous, on a SOS Faune Sauvage qui permet de répondre aux demandes et de conseiller au mieux, voire de faire rapatrier si besoin.
3: Mais c'est quoi le numéro de l'hôpital ?
4: Le numéro de SOS Faune Sauvage, c'est le 06 17 83 18 23.
6: Quel est l'animal le plus beau que vous avez reçu à soigner ?
4: C'est compliqué parce que chacun apprécie. Moi, je les aime tous. On a des animaux inhabituels qu'on reçoit rarement, comme par exemple, on vient de relâcher, vous regarderez sur Internet de quoi il s'agit, on vient de remettre en liberté un oedicnème. Oedicnème, il n'est pas beau ou laid, il est simplement inhabituel, parce qu'il a des gros yeux, parce que quand on le voit sur la terre, eh ben on ne le voit plus parce que son plumage le fait disparaître. Et que dire de plus, qu'il a des pattes étonnantes, une manière de faire étonnante, et c'est un animal dont la population va très mal. Quand je dis très mal, c'est animal en voie de disparition. Moi, je vais répondre un petit peu autrement. Moi, les animaux que je préfère soigner, c'est les mammifères. Et j'aime bien m'occuper des renards, des fouines, des genettes, des hérissons. Les écureuils, c'est un peu plus compliqué parce que pour les faire vivre, c'est toujours un peu difficile, mais on y arrive. Les soigneurs y arrivent très bien. Voilà. C'est moi, je répondrai plutôt comme ça parce que la beauté, je sais pas très bien d'un animal. C'est un animal, c'est très beau parce que quand ils sont très différents et quand ils se déplacent, il faut les regarder et les observer. C'est un émerveillement complet. J'aime bien les blaireaux aussi, mais ça, c'est mon choix. C'est comme ça que je les apprécie.
1: Et quel est l'animal le plus rare que vous avez soigné ou que vous vous êtes occupé ?
4: Alors, on a un animal rare. Donc, j'ai cité le oedicnème. On a eu un seul, et ça fait longtemps qu'on existe, un seul lairot cette année. Lui, il avait une histoire bizarre. Il s'est glissé dans les affaires de touristes qui l'ont trouvé sur leur lieu de villégiature en bord de mer. Donc on sait absolument pas d'où il vient. On l'a soigné et c'était un bébé, on l'a fait grossir et après ça on l'a relâché. Donc un lairot, un aigle, on en a eu qu'un seul sur tout notre fonctionnement. Que dire de plus? Oui, voilà, c'est on a quelquefois des balbuzards et d'autres oiseaux, mais les trois plus rare, c'est ceux que je viens de citer, en tout cas dans les animaux qu'on reçoit.
0: Catherine Audic, je vous remercie beaucoup. On est pris par le temps, on aurait aimé continuer.
4: Oui.
0: Et je suis sûr qu'ils ont appris plein de choses. Est-ce que vous avez quelque chose à rajouter ? Peut-être remercier Madame Audic ?
1: En tout cas, merci.
4: Et moi, je voudrais vous dire, faites attention, il y a plein de vivants sauvages autour de vous et c'est ça qui nous rend plus humains, c'est de faire attention à la vie sauvage autour de vous.
0: Merci à vous. Au revoir.
4: Merci beaucoup. Au revoir. Bonne
0: au revoir.
4: Journée.
1: Au revoir.
7: Au revoir. Au revoir.
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1: À très vite pour

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À toutes et à tous, bonjour et merci d'être à ce rendez-vous autour de la Bible, aujourd'hui avec Jean-Christophe Muller. Nous sommes dans les temps qui suivent la Pâque juive, et puis la Pâque chrétienne. Alors, sans revenir sur les récits instaurés depuis le livre de l'Exode, la Pâque juive est le souvenir d'un départ. C'est le souvenir d'un départ vers la liberté, d'un chemin vers l'émancipation. C'est un message pour tous ceux qui, sous une forme ou sous une autre, sont dans les esclavages, les addictions, les chaînes de la dépendance. Mais il y a ensuite ce que le Nouveau Testament peut nous dire sur ce temps de Pâques avec les récits de la Passion qui nous disent l'arrestation, le procès de Jésus, et puis sa mort à Golgotha. Là, je voudrais aborder le fait que, après la mise au tombeau, il y a, selon les évangiles, des variantes, des versions. Et au fond, il faut être attentif aux tonalités, aux sonorités qui ressortent de ces versions. D'abord, les évangiles sont tous d'accord là-dessus. Au petit matin, ce sont les femmes qui accourent vers le tombeau pour accomplir les rites d'embaumement. Ainsi donc, il est important de noter cet accord entre les évangiles sur la place des femmes au petit matin de Pâques. Par contre, quand on avait eu le récit du dernier repas de Jésus avec ses disciples, dans Matthieu, Marc et Luc, mais pas dans Jean, les femmes sont absentes, il n'y a que les 12. Je tiens pour moi que cette invention des 12 est une invention plus tardive qui fait partie de l'éradication de la place des femmes qu'elles avaient occupée largement dans le groupe qui accompagnait Jésus. Et peu à peu, l'Église naissante les fait disparaître, mais n'arrive pas à les faire disparaître complètement. Alors, au petit matin de Pâques, ce que les évangiles nous disent, c'est que ce sont les femmes qui viennent pour embaumer le corps. Ça, c'est unanime. En revanche, une seule est nommée par un seul évangile comme témoin de la rencontre avec le ressuscité. C'est dans l'évangile de Jean et c'est Marie-Madeleine. L'évangile de Jean est un des derniers écrits du Nouveau Testament, un des plus tardifs. Et au fond, il vient parfois pour, j'allais dire, réparer, corriger ou remettre un peu de poids sur des aspects que Marc, Matthieu ou Luc auraient édulcorés, que leur tradition aurait enlevé. Là, je crois que c'est important. Jean nous redit que Marie-Madeleine est le premier témoin de la rencontre avec le ressuscité.
Mais au fond, voilà, cette question du ressuscité, elle est là, devant nous. Qu'est-ce qu'on en fait ? Parce que souvent on parle de la résurrection, mais de récit de la résurrection, il n'y en a pas. Comment ça s'est passé ? Il n'y a pas. On nous raconte qu'il y a eu une déposition après l'enlèvement de la croix, une déposition dans un sépulcre provisoire prêté là. Et puis ensuite, on nous raconte que le tombeau est vide. Et au fond, c'est ce qui...

l'évangile poursuit en disant « Mais elles ne dirent rien car elles avaient peur. » Après l'évangile de Marc, on lui rajoute des versions courtes, moyennes ou longues, mais tous les spécialistes s'accordent à dire que le texte proprement écrit par Marc s'arrête par « Elles ne dirent rien parce qu'elles avaient peur ». On a là comme un commencement. Ça pourrait vous paraître un achèvement. Ça pourrait sembler comme la fin d'une histoire. Et non, c'est ça qui est intéressant à voir. Elles ne diront rien parce qu'elles avaient peur. La peur du vide. La peur d'une histoire qui commence. Je vous propose un temps musical.

Voilà, c'était Pour inventer la liberté de Michel Skouarnec et Joachim Simas, des chants de ma préadolescence, sortis juste de l'après mai 68. Mais j'avoue que la mise en musique qui vous a été proposée, je l'ignorais et elle est absolument splendide. C'est une très belle modernisation d'un chant qui aurait pu vieillir et s'embaumer, c'est-à-dire se remettre au tombeau. Voilà, ça c'est les paroles d'un vieux, pardonnez-moi, qui vit encore dans le monde de post-68-art. Mais ce chant Pour inventer la liberté est plein de reprises de petits slogans de mai 68 pour leur donner un air de résurrection, de renouveau, de libération, c'est-à-dire de sortie de ce qui nous plombe, de sortie de ce qui nous enferme, nous enserre. Donc, pour inventer la liberté,

liberté, un chemin toujours à reprendre. J'en étais à l'attitude des femmes devant le tombeau vide au petit matin de Pâques dans l'évangile de Marc. Et au fond, à bien des égards, je rejoins cette thèse d'un de mes maîtres, le pasteur Louis Simon, qui voyait là une des figures de la naissance de l'Église. Non pas la figure flamboyante, oui, les flammes de feu de la Pentecôte selon Luc dans les Actes des Apôtres. Non pas les débuts de l'Église sur une montagne, dans le superbe sermon sur la montagne, tel que l'évangile de Matthieu nous le dit. Non, chez Marc, le début de l'Église, ce serait là, dans cette annonce faite aux femmes, dans cette découverte du tombeau vide, et dans le fait que, là où il devrait y avoir de la joie, il y a essentiellement une peur. Et je trouve que l'évangile de Marc est d'un réalisme extraordinaire. Parce que, au fond, même si elle nous fait du mal, même si nous la redoutons, nous avons intégré que la mort fait partie de nos, nos existences. Bien sûr, il y a des gens qui vivent comme s'ils étaient immortels, mais nous savons bien que la mort finit par les rattraper. D'une certaine manière, il y a comme une espèce de niveleuse très inégalitaire parce qu'elle vient faucher des jeunes alors qu'ils sont encore dans le début de leur existence. Elle vient faucher dans la souffrance. Elle vient. Mais d'une certaine manière, nous avons intégré la mort comme faisant partie de nos existences. Et nous apprenons à la dompter. Ou nous apprenons à dompter ce qu'elle génère en nous. Et c'est ce qui arrive aux femmes. Elles viennent faire ce qu'on appelle les rites du deuil pour qu'on puisse avancer, pour qu'on puisse vivre après, une fois qu'on aura fait l'embaumement, une fois qu'on aura fait ce qu'il fallait faire dignement. Et là, tout d'un coup, on leur retire le ce qu'il fallait faire. Elles en sont empêchées. On leur interdit le deuil parce que celui qui était allé au sommeil de la mort s'est relevé. Au fond, c'est ça, être ressuscité, c'est se relever du sommeil de la mort. Il s'est réveillé. Il s'est éveillé à une vie en nouveauté. C'est ce que nous disent les évangiles, chacun à leur manière. C'est ce que nous dit l'apôtre Paul dans plusieurs de ses récits. Et l'apôtre Paul parle d'une chaîne de témoignages. Celui qui a été crucifié, il s'est relevé du sommeil de la mort puisque je l'ai rencontré, puisque un tel me dit qu'il l'a rencontré. Nous sommes dans une chaîne d'un témoignage de « je l'ai rencontré ». Et d'autres aussi l'ont rencontré, ça n'est pas un témoignage unique, c'est un témoignage vécu par plusieurs, à plusieurs moments, à des temps différents et dans des groupes différents. Alors on n'oubliera pas que ce sont les femmes qui sont les premiers témoins du fait que la mort n'est plus là. Celui qui était mort n'est plus dans son tombeau. Il s'est relevé. Leur peur, c'est la peur des gens raisonnables. C'est la peur des gens qui savent affronter les douleurs
de la vie, la peur de ceux qui savent que un commencement est quelque chose qui s'écrit dans ce qu'on ne connaît pas. Et comment ça va se passer ? C'est une appréhension terrible. Au moins, presque quand quelqu'un meurt, je sais à peu près comment je fais. Mais quand il y a une aventure nouvelle, quand je suis devant un temps de liberté possible, c'est le temps de la peur. Et il n'y a pas de courage de l'existence qui ne soit d'abord un affrontement avec la peur qui vient en moi devant le vide, devant l'inattendu. Voilà, c'était Autour de la Bible par Jean-Christophe Muller cette semaine. Et nous remercions François à la technique.

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0: 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Il est midi. 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
1: Bonjour à toutes et à tous, vous êtes à l'écoute de Radio Grille Ouverte 88.2 et voici notre agenda. De mardi à samedi prochain. Du mardi 21 au samedi 25, la 14e édition du Festival de cinéma belge en Garrigue revient célébrer le 7e art du plat pays en Uzège. Toujours gratuit et en plein air, ce festival itinérant dépliera sa toile de Garrigue-Sainte-Eulalie au Mazet de Terre d'Uzès à Arpaillargues, en passant par Uzès et la cour du château de Colorgues. Pour cette nouvelle édition, le public retrouvera les traditionnelles séances plein air, courts-métrages, documentaires, trash, les séances pitchoun, les conférences ainsi qu'une nouveauté cette année, la soirée famille, qui aura pour cadre la sublime place du duché d'Uzès. Cette nouvelle édition mettra également à l'honneur le cinéma au féminin, sans oublier les concerts, le tournoi de pétanque franco-belge, l'apéro Fred, une conférence sur les pistolets à bulles et plein d'autres surprises. La 14e édition du Festival du cinéma belge en Garrigue revient du mardi 21 au samedi 25 juillet en Uzège. Jeudi 23, vendredi 24 et samedi 25 juillet, l'association Les Parpaillots organise un son et lumière en Cévennes et présente le spectacle Les Lanternes de l'Exil au musée du désert de Mialet. Les Lanternes de l'Exil est un spectacle historique et expérience immersive au cœur de Cévennes. Nouveauté 2026, un repas est proposé en avant-spectacle. Les réservations sont ouvertes sur Hello Asso. Attention, le nombre de places est limité, alors réservez vite. L'association Les Parpaillots, son et lumière en Cévennes, présente le spectacle Les Lanternes de l'Exil. C'est jeudi, vendredi et samedi au musée du désert de Mialet. Voilà, c'est tout pour ce petit agenda. Tout de suite, retrouvez la chronique Ramène ta science.
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3: Bonjour à toutes et à tous, je suis Baptiste Asson et aujourd'hui je vais vous parler de la détection d'exoplanètes grâce à l'effet Doppler FISO. On nous a toujours appris que la Terre n'était pas la seule planète tournant autour du Soleil. En effet, il existe également 7 autres planètes orbitant autour de notre étoile. Mais ce qui est moins connu, c'est que la plupart des autres étoiles de notre galaxie et même de notre univers possèdent des planètes en orbite. Ces planètes situées en dehors du système solaire sont appelées des exoplanètes. Alors que la première exoplanète a été détectée en 1995, avec le doux nom de 51 Pegasi b, on en a découvert aujourd'hui plus de 4000 grâce à différentes méthodes de détection. L'une d'entre elles est la détection par effet Doppler et nous allons voir comment il est possible d'utiliser cet effet pour détecter des exoplanètes. Premièrement, nous allons voir ce qu'est l'effet Doppler, puis nous verrons comment l'exploiter afin de détecter des exoplanètes. L'effet Doppler est le changement de fréquence mécanique ou électromagnétique entre son émission et sa réception lorsque l'émetteur et le récepteur sont en mouvement l'un par rapport à l'autre. Cette variation de fréquence est proportionnelle à la vitesse relative entre l'émetteur et le récepteur, comme le montre la formule la fréquence de réception qui est égale à la fréquence d'émission fois la célérité sur la célérité moins la vitesse. Alors, la célérité, c'est la célérité de l'onde en question, et la vitesse, c'est la vitesse entre l'émetteur et le récepteur. Pour simplifier et mieux comprendre ce phénomène, eh bien, prenons un exemple. Imaginons qu'une source sonore, comme une voiture, soit située entre deux personnes, A et B, et que les trois soient à l'arrêt. Les ondes sonores qui sont émises par la voiture sont reçues par les deux personnes avec une période identique, qui est la même que la période d'émission. Or, la fréquence est par définition l'inverse de la période. Les fréquences de réception sont donc également identiques entre les deux personnes et sont égales à la fréquence d'émission. Dans ce cas, il ne se produit donc pas d'effet Doppler puisque la vitesse entre l'émetteur et le récepteur vaut zéro et donc la fréquence de réception est égale à la fréquence d'émission. Cependant, si la voiture démarre et avance vers l'une des deux personnes, alors, entre deux périodes, la voiture parcourait une distance. Si la voiture s'approche de la personne A, par exemple, alors la période reçue par cette personne sera plus courte que la période d'émission, et au contraire la fréquence plus grande. Donc, on aura un son aigu. Dans le cas inverse, la voiture s'éloignant de la personne B, la période des ondes reçues par cette personne sera alors plus grande que la période d'émission, et donc la fréquence plus petite, le son reçu sera donc grave. C'est ce qu'on appelle l'effet Doppler. On le rencontre très souvent lorsqu'un véhicule avec une sirène passe très près de nous, par exemple. Mais comme je le disais précédemment, cet effet s'applique aussi aux ondes électromagnétiques, comme la lumière, par exemple. On l'appelle, dans ce cas, l'effet Doppler-Fizeau. Mais je continuerai d'employer le terme effet Doppler par la suite, pour une raison de simplicité. C'est cet effet qui permet de détecter les exoplanètes. Cet effet ne s'applique pas directement sur les exoplanètes, mais s'applique sur les étoiles autour desquelles orbitent ces planètes. En effet, cette méthode de détection est basée sur l'émission des ondes électromagnétiques. Cependant, les exoplanètes sont tellement éloignées de la Terre et si proches de leur étoile de notre point de vue, alors qu'elles sont des millions de fois moins lumineuses, qu'il est impossible de recevoir les ondes électromagnétiques qu'elles émettent. On étudie donc les étoiles à la recherche d'un mouvement qui pourrait être causé par une exoplanète en orbite autour de celle-ci. En effet, d'après la loi universelle de la gravitation, on sait que deux objets s'attirent mutuellement en raison de leur masse. Dans le cas d'une exoplanète et d'une étoile, l'étoile exerce donc une force gravitationnelle sur l'exoplanète et l'attire, mais l'exoplanète exerce aussi une force gravitationnelle de même norme sur l'étoile et l'attire également. Alors, l'exoplanète tourne autour de l'étoile, mais l'étoile tourne également autour de l'exoplanète. En fait, les deux tournent autour du barycentre, c'est-à-dire autour du centre des masses du système. Par conséquent, l'étoile se rapproche et s'éloigne des observateurs situés sur Terre de manière périodique. L'étoile émettant des ondes est en mouvement, il se produit donc l'effet Doppler. Comme les ondes ne sont pas sonores mais électromagnétiques, cet effet se traduit donc par des décalages en longueur d'onde, des raies d'absorption sur le spectre de l'étoile. Lorsque l'étoile s'éloigne de la Terre, les raies d'absorption sont décalées vers les grandes longueurs d'onde et on parle de redshift. Lorsqu'au contraire, l'étoile s'approche de la Terre, les raies d'absorption sont décalées vers les petites longueurs d'onde et on parle de blue shift. Il s'agit alors d'analyser la lumière de l'étoile sur plusieurs cycles. La mesure de décalage des raies d'absorption par rapport au spectre de référence de l'étoile permet alors de calculer la vitesse radiale de l'étoile. La vitesse radiale est la vitesse avec laquelle l'étoile s'approche ou s'éloigne de l'observateur. En général, sa courbe en fonction du temps représente une sinusoïde. La périodicité de cette vitesse radiale en fonction du temps prouve l'existence d'un astre gravitant autour de l'étoile, donc la présence d'une exoplanète. En effet, si l'étoile était seule, son spectre ne varierait pas, car elle n'aurait pas de raison d'osciller. En utilisant l'amplitude de la vitesse radiale de l'étoile et la période observée de l'orbite, on peut en déduire quelques informations sur l'exoplanète, comme sa masse, sa vitesse ou sa période de révolution autour de l'étoile. Grâce à la spectroscopie Doppler, on peut donc détecter la présence d'une exoplanète et calculer certaines de ses caractéristiques. Cependant, cette technique présente tout de même de nombreux problèmes, comme la nécessité de connaître le plan orbital de l'exoplanète pour calculer avec précision ses caractéristiques, ou encore, pour être détectée, l'exoplanète doit être très massive. Il est donc impossible de détecter des planètes telluriques similaires à la Terre avec cette méthode. Malgré tout, cette méthode a révolutionné les découvertes astronomiques. Elle a en effet permis de découvrir la quasi-totalité des exoplanètes connues à ce jour, ce qui a permis aux scientifiques de mieux étudier notre système solaire par rapport aux autres systèmes stellaires dans notre galaxie et ailleurs, et aussi de découvrir d'autres planètes potentiellement habitables.

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0: 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Il est 14h.
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1: Bonjour, bonjour Alain Bourras.
0: Et bonjour, et pour cette émission alors.
1: Au sommaire de l'émission, je viens avec un petit livre, tout petit, mais je crois que je vais vous, voilà, je vais lire que cela. Jehan Rictus, les soliloques du pauvre.
0: Bien.
1: Voilà, un poète du tournant du 19e au 20e siècle.
0: Livre qu'on peut amener dans sa poche tranquillement.
1: Voilà, là, quand... sa poche de vagabond. Jehan Rictus, oui, il est bien connu pour avoir écrit ses soliloques du pauvre, où il a un langage un peu de titi parisien. Mais je vous expliquerai un peu tout cela. C'est voilà, quelqu'un qui a connu la rue. Et puis, qui, en écrivant, en ayant un petit emploi, mais finalement, il a quand même mené sa barque jusqu'à un âge assez avancé, finalement. Je vais essayer de le lire dans l'argot parisien.
0: Ah,
1: pas tout à fait, mais un petit peu quand même.
0: Oui, mais on a bien le droit quand même un peu
1: de liberté. C'est l'argot parisien du tournant du siècle, donc ça fleure bon un peu le titi, ces choses comme ça.
0: Voilà. Moi, alors, je retrouve mon anthologie de la poésie grecque contemporaine. J'avais envie de lire une poésie, quelque chose de plus lénifiant, en fait. Et je me suis arrêté à Odysseas Elitis. Odysseas, la dernière fois, donc, je vous ai lu des textes, ça fait quelque temps déjà, j'ai presque oublié, d'autres poètes grecs. Je crois que ça va perdre la mémoire.
1: Oui, je ne sais plus, mais...
0: Yannis Ritsos.
1: D'accord, oui, c'était oui.
0: Il me reste un peu quelque chose à lire, mais enfin bon, j'y reviendrai. Et alors, Odysseas Elitis, donc pour le présenter rapidement, parce que c'est une carrière vraiment tout à fait éblouissante, on peut dire. Hein, c'était difficile étant de résumer sa vie en peu de temps. C'était quelqu'un donc, qui a eu d'ailleurs le prix Nobel en 1979, universellement reconnu. Donc né pour les quelques lignes là qui lui sont consacrées en disent long, hein, c'est quelqu'un qui a été bouleversé dans sa jeunesse par le surréaliste, et en particulier cette rencontre du surréalisme qui l'a marqué. Et pendant son exil lors de la dictature des colonels, il s'est retrouvé même peut-être aussi en France, dans le Midi, le Sud, avec comme compagnon, comme ami, des gens comme Picasso, qu'il a beaucoup fréquenté, qu'il a véritablement marqué, Braque, enfin des gens comme ça. Donc, on le dit donc qu'il a vécu, on dit, ébloui par la poésie, la mer, le soleil, l'amour, auquel on l'identifie souvent. Voilà une des raisons pour lesquelles j'avais envie de le lire aujourd'hui. Mais il y a quand même cette face d'ombre qui n'est pas loin, c'est-à-dire dans une immense fresque, un de ses grands poèmes qu'il a écrit, Action Esti, il affronte la douleur de vivre. Les derniers recueils sont imprégnés de tristesse et les éloges d'Oxypétra, peut-être son sommet, retrouve les mystères nocturnes du romantisme allemand. Dans ces derniers temps, il est vraiment marqué. Il y a souvent d'ailleurs des rapports entre des poètes grecs de cette époque et même aussi les poètes allemands, les philosophes allemands. C'est tout à fait curieux. Je ne sais pas, c'est deux grandes nations qui ont quand même marqué la philosophie. Hein. Je crois qu'il y a une rencontre qui se fait à ce niveau-là. Alors, si bien qu'on a un peu d'un côté, on pourrait dire, la lumière, et de l'autre côté, l'ombre, en particulier dans le romantisme allemand. Hein. Il est marqué, par exemple, par la lecture de poètes comme Novalis. Donc, les romantiques, les grands romantiques allemands. Que dire encore de lui ? Parce qu'il y aurait beaucoup de choses à dire, donc... J'ai parlé de son amitié. Alors, Picasso, Matisse, mais beaucoup d'autres, hein, en particulier, donc je n'ai pas les noms ici, il est avec ces gens-là, comme un poisson dans l'eau, si on peut dire, avec tous ces poètes surréalistes. Alors même, bon, il a été évidemment reconnu, hein, il a été reconnu comme bon, aussi un poète qui est de la résistance bon, à l'époque évidemment de la guerre mondiale, mais aussi de sa résistance, son exil, en particulier lors de la dictature des colonels. Quelqu'un donc qui veut habiter poétiquement le monde selon le vœu de Hölderlin aussi, qui l'a marqué. Alors, il y a Novalis, je vous ai dit, Hölderlin, hein, ces poètes-là, qui ont écrit, je crois, c'est Novalis, des hymnes à la nuit, il me semble.
1: Oui, il me semble que c'est lui.
0: Je ne veux pas confondre. Je crois que tous les deux, d'ailleurs, Hölderlin et Novalis, ont célébré la nuit. Et que dire de lui, donc, c'est quelqu'un qui est. Exalte la lutte du peuple grec tout entier pour la liberté. Il a été alors quand même bien reconnu, même, j'ai relevé, qu'il a été reçu solennellement par le président de la République grecque. Le président de la République et le Parlement grec qui l'ont invité dans une séance extraordinaire donc à siéger, donc pour lui rendre un hommage solennel. Je me demande ce que ça donnerait à l'heure actuelle dans le Parlement français.
1: Je crois qu'il n'y a pas beaucoup de monde qui accepterait d'ailleurs, une invitation à s'asseoir aujourd'hui au Parlement actuel.
0: D'ailleurs, est-ce que vous avez le souvenir de quelques grands poètes qui auraient été célébrés dans, je ne vois pas, moi, je vais vous chercher par le Parlement français.
1: Au Parlement, non, je ne sais pas. Voilà.
0: Voilà, donc quelqu'un donc, qui est universellement, même pas seulement en Grèce, mais universellement reconnu. Alors que peut-on lire de lui ? Je pleure le soleil et pleure les années qui viennent sans nous, et je chante celles qui sont passées, si cela est vrai. Les dialogues des corps, et les barques avec douceur entrechoquées, les guitares sous les eaux éteintes et rallumées, les crois-moi, les noms passera, tantôt dans l'air, tantôt dans la musique. Deux petits animaux, nos mains qui cherchaient à monter l'une sur l'autre en cachette, le vase de citronnelle aux portes ouvertes des cours, et les bouts de mer qui arrivaient ensemble par-dessus les murets, derrière les clôtures. L'anémone qui se posa sur ta main, et le mauve qui trois fois trembla trois jours au-dessus des cascades. Si tout cela est vrai, je chante le bois de la poutre et la tapisserie carrée du mur, la sirène aux cheveux dénoués, le chat qui nous observa dans l'ombre, l'enfant à l'encensoir et sa croix rouge quand le soir tombe sur l'escarpé des rochers. Je pleure l'habit que j'ai touché, le monde qu'il m'a donné. Marina, c'est alors un texte qui a été, d'ailleurs vous allez l'écouter, qui a été mis en musique hein, par Mikis Theodorakis, et qui évoque quelque chose, quand même un paysage, un personnage aussi, on peut dire surtout un paysage tout à fait attirant, hein, où on a envie de se trouver. On a envie de s'y trouver. Apporte-moi verveine, menthe et basilic, pour les sentir, que je t'embrasse et que je sente bonté à moi les souvenirs, la fontaine avec ses colombes, des archanges l'épée qui luit, le jardin étoile qui tombe, ou bien la profondeur du puits. La nuit où nous suivions les rues, menant à l'autre bout des cieux, toi, montée là-haut, devenue sœur des étoiles sous mes yeux, Marina, mon étoile verte, Marina, Vénus, ma clarté, ma colombe, d'île déserte, Marina, lys de mes étés. Ça n'est pas beau, ça? Ça n'est pas beau. Vous voyez, dans un cadre grec, là, en fait, c'est mieux presque que de s'y trouver, le fait de le lire.
1: Oui, oui.
0: Ensuite, là, bon, on voit passer la cycliste. En bord de mer, j'ai marché sur la piste que parcourait tous les jours la cycliste. J'ai retrouvé les fruits de son panier, le bracelet tombé de son poignet. J'ai retrouvé sa sonnette, son châle, sa roue avant, son guidon, sa pédale, et aussi sa ceinture et une pierre telle une larme envoyée à travers. J'ai ramassé son fourbi pêle-mêle. Il me disait, mais où est-elle? Où est-elle? Un autre jour, je l'ai vu à vélo, qui passait sur la mer sans toucher l'eau. Puis, à la nuit tombante au cimetière, j'ai vu au ciel s'allumer ses lumières. Après, il y a donc un certain nombre de textes dont on a retenu deux ou trois, datés. Vous voyez, un vendredi 1er mai. Alors, évidemment, tout le contexte, on peut imaginer, du mois de mai. Qui me frappe une chaleur arachnéenne, un bleu qui sent la laine de papillon, les étoiles de la marguerite, mais aussi une foule rampante ou volatile d'insectes, serpents, lézards, chenilles et autres, monstres bariolés aux antennes en fil de fer, aux écailles de lamées d'or et de paillettes pourpres, tous, dirait-on, prêts à partir au bal costumé des enfers. Le lundi 4 mai, deux doigts au-dessus du sol, on voyait la maison brillant comme un diamant. Plus bas, un lac tout en brume rose, puis l'inconnu, phosphore épais, incombustible, et plus loin le pays dit des lotophages. Je fus ouvrier des années dans la région et suis resté les doigts brûlés au moment où je voulais encore un peu voir de loin comment les eaux fleurissent et comment font la roue marchant sans bruit. Les paradis. Journal d'un avril invisible. Alors, on pourrait peut-être lire, bon, ben, j'y reviendrai de toute façon dans un extrait. J'attends le jour où un jardin clément avalera les déchets de tous les siècles. Le jour où une fille annoncera la révolution dans son corps, beauté au

0: Merci de ne pas m'avoir donné un coup de règle sur les doigts. sur les doigts, c'est Mikis Theodorakis, le compositeur, celui qui a mis le texte en musique. Évidemment, la chanteuse, c'est évidemment Maria Farantouri, l'éternelle Maria Farantouri. 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
1: Voilà, sur le 88.2, Poésie en balade. Alors, moi, je viens avec un texte en français de Jehan Rictus. Jehan Rictus, Les soliloques du pauvre. Alors, c'est dans un tout petit livre de poche là, que les éditions du Diable Vauvert, au Diable Vauvert, ont republié. De temps en temps, il y a un éditeur qui s'y colle et qui republie Les soliloques du pauvre, un texte qui a été publié, je crois, en 1896, quelque chose comme cela. Jehan Rictus avait à ce moment-là 22 ans, je crois. Et il venait de vivre plusieurs années à la rue, à faire des petits boulots, à traîner. Adolescent, il avait quitté le foyer familial parce que sa mère l'avait sorti de l'école et lui faisait faire des petits boulots de merde, en fait. Et il a continué, il a préféré aller dans la rue. Il se retrouve à Montmartre, parmi d'autres vagabonds. Visiblement, Montmartre, à ce moment-là... Il n'y a que le Sacré-Cœur qui est blanc et immaculé.

0: tous les autres sont dans la boue et c'était pas, voilà, c'est les faubourgs de Paris encore à ce moment-là. C'était pas Jojo comme vie. Il a changé un peu tout ça et il s'est dit je vais écrire ce que j'ai viens de vivre au moment où il a pu un peu se stabiliser avec un emploi. Et il a écrit ses textes dans l'argot, dans le langage en tout cas de la rue. Donc pas d'alexandrin, pas tout ça. On s'en fout du bon français. Ce qu'il faut faire entendre, c'est l'argot des miséreux, des purotins, l'accent du faubourg, parfois difficile à comprendre pour les oreilles bourgeoises. Mais quoi ? Chacun son tour. Les miséreux aussi ont parfois du mal à piger ce que disent les bourges. Ça, c'est ce que dit en introduction Cécile Vargafty, qui a fait une préface à cette édition-là, Au diable Vauvert. Donc, ce doit être encore disponible. C'est pas cher, hein, 5 euros, le petit livre, comme ça. Là. Et on nous plonge dans cette époque, donc au tournant du siècle, 19e, 20e siècle, 1896. Et nous rappeler que l'hiver était froid à ce moment-là. Il faisait froid à Paris. C'est comme ça que commence Jehan Rictus. Alors, c'est un pseudonyme. Jehan Rictus, c'est son pseudonyme. Hein. Il s'est inspiré d'ailleurs d'un vers de Villon, je crois. Il s'est inspiré de quelques mots chez Villon. Alors, il a tout de suite eu du succès avec ce recueil-là. Enfin, tout de suite, oui, il a eu du succès en tout cas. Et donc, ça a été publié, republié. Et quand il est mort en 1933, il était né, je crois, en 67, 1867. Donc, il était sorti de la rue, en fait. Ce qui, c'est un peu une ironie, parce que plusieurs fois, il se moque des gens, en fait, qui regardent les miséreux de haut, comme ça, de loin. Et lui, c'est ce qui lui... Je ne sais pas si ça lui est arrivé, mais à un moment, oui, il est sorti de la rue quand même, quoi. Mais bon, on va voir que là, justement, dans ce texte d'introduction, il se moque un petit peu des écrivains déjà, Zola et autres, qui ont fait du gras avec la misère de leurs héros de papier. L'hiver. Merde, v'là l'hiver et ses duretés. V'là le moment de ne plus se mettre à poil. V'là que ceux qui tiennent la queue de la poêle, dont le midi vont se carapater. Là le temps où, jusqu'en Hanovre et Gibraltar au Cap Griné, les bourgeois, le soir, vont plaindre les pauvres au coin du feu, après dîner. Et là le temps où, dans la presse, entre un ou deux lancements de putains, on va redécouvrir la détresse, la purée, les purotins. Les journaux, même ceux qu'a de la gaguigne, à côté d'articles festoyants, vont être pleins d'appels larmoyants, pleins de sanglots à 3 sous la ligne. Merde, v'là l'hiver, l'empereur de Chine s'est floppé par les Japonais. Merde, v'là l'hiver, Mme Séverine va rouvrir tous ses robinets. Ce qui va s'en évader des larmes. Ce qui va en couler de la pitié. Plaindre les pauvres, c'est comme vendre ses charmes. C'est un vrai commerce, un méqué. Et c'est ce qu'on pas. Et c'est qu'on n'est pas mouf en France. On ne s'occupe que des malheureux. Et zim et boum, la bienfaisance. Bat le tambour sur le ventre creux. L'hiver, les murs sont pleins d'affiches, pour fêtes et balles de charité. Car pour nous secourir, le monde riche, faut qu'il cambaille, qu'il gambille à notre santé. Sûr que c'est grâce à la misère qu'on rigole pendant la saison. Dame, faut qu'ils vivent les rastaquaires, et faut qu'on y redore leur blason. Et faut bien que ceux de la politique, ils se gagnent une popularité. Or pour ça, le moyen le plus pratique, c'est de chialer sur la pauvreté. Moi, je me dirais, tiens, il y a du bon. Le jour où je verrai les socialistes, avec leurs amis royalistes, tomber de faim dans le palais Bourbon. Car tout le monde parle de pauvreté, d'une manière magnifique et ample. Vrai de vrai, il y a de quoi en rôter. Mais personne ne veut prêcher d'exemple. Ainsi, regardez les employés, ceux de l'assistance évidemment, qui n'assistent qu'aux enterrements des pauvres qui ne payent pas leur loyer. Et puis, contemplant les artistes, peintres, poètes, écrivains, car ceux qui font des sujets tristes nagent dans la gloire et les bons vins. Pour eux, les pauvres, c'est une bad chose, un filon, une mine à boulot. Ça se met en drame, en vers, en prose, Eh, ça fait faire de chouettes tableaux. Ouais, j'ai remarqué, mais j'ai peut-être tort. Ce qu'ils font nos interprètes, en geignant sur notre triste sort, s'attirent tous après fortune faite. Ainsi tenait en littérature. Nous avons notre Victor Hugo, qui a tiré des mendigots de quoi caser sa progéniture. Oh, celui-là, le vrai, à lui le pompon. Quand je pense que malgré mes meillons, il se fit balader les rognons du bois de Boulogne au Panthéon, dans le corbillard des misérables, en guirlandais de Benny Bouffetou et de vieux birbes à barbe et vénérables, j'ai idée qui s'a foutu de nous. Et il n'y a pas que lui. Tenez, Jean Richepin, en plaignant les gueux, fit fortune. Fravait rien chaud quand je boufferai de son pain ou qui me laissera taper d'une thune. Ben, puis Mirbeau et puis Zola, ils ont plein les pauvres dans des livres. Aussi, ce que ça les aide à vivre de l'une à l'autre, Saint-Nicolas. Même qu'Émile avait une bedaine à décourager les cochons et que lui, son ventre et ses nichons ne passaient plus de l'avenue Trudaine. Alors, honteux qu'a fait Zola. Pour continuer à plaindre notre sort, il sera changé en harangue sort et déguisé en échalas. Ben, en peinture, n'y a un troupeau de peintres qui gagne la forte somme à nous peindre plutôt que nous sommes. Les poux aussi vivent de notre peau. Allez, tout ce monde-là, se fait pas de bile. C'est des bons types, des rigolos, qui pincent une lyre à crocodile, fait de nos tripes et de nos boyaux. L'enfo des pauvres, c'est nécessaire, afin que tout à chacun s'exerce, qu'ainsi qu'il n'y aurait plus de misère, ça pourrait bien ruiner le commerce. Ben, je vais vous redire mon sentiment. C'est un peu trop d'hypocrisie. Et peindre les pauvres, assurément, ça rapporte plus que la poésie. Je le prouve. C'est du pain assuré. Et quant aux pauvres, ils n'ont qu'à se faire. Le jour où il n'y en aura plus sur terre, ben des gens seraient dans la purée. Mais Jésus même l'a promulgué. Pareil qu'il y aura toujours de la dèche, et pareil qu'il y a de choses qu'empêche qu'un jour la vie à soi plus gaie. Soit. Mais moi, je vais sortir de mon antre avec le cœur et l'estomac plein de soupirs et de fumée de tabac. Il n'y a pas de quoi se faire la danse vieux ventre. J'en ai ma claque, moi, à la fin. Mes petits carnets et des chroniques qu'on retrouve dans des poches ironiques. Des gars qui se laissent mourir de faim. J'en ai soupé de pas briefer et d'être assez de pantoufles pour infuser dans la mistoufle quand il y a des moyens de s'arbiffer. Il y a trop longtemps que je me balade la nuit, le jour, sans toi, sans rien. L'excès même est de ma marmelade. Elle se fait trotter de mon ange gardien. Oh, il a bien fait de me plaquer. Toujours de la faim, du froid, de la fange, toujours dehors. Il y a de quoi claquer. Faut pas y en vouloir à cet ange. Et donc, tout seul, je lève mon drapeau. Va falloir tâcher d'être sincère. En disant le vrai coup de la misère. Au moins, j'aurais payé de ma peau. Et souffrant pique les malheureux, parce que plus sensible et nerveux, je veux pas me faire à supporter mes douleurs et ma pauvreté. Au lieu de peindre les purotins, je m'en vais foutre à les engueuler, ou mieux, les faire débagouler, histoire d'embêter les rupins. Oh, ça ne sera pas comme les vidés, qui bien nourris parlent de nos loques. Ah, faut que j'écrive mes soliloques, moi aussi j'en ai des idées. Je veux plus être des écrasés, de la muflerie contemporaine. Je veux dire les mots, les pleurs, les haines de ceux qui s'appellent civilisés. Et au milieu de leur balthazar, je vais surgir, moi, comme par hasard, et faire luire aux yeux effarés mon petit Manet, Tessel, Farès. Et qu'on me tue ou que j'aille en prison, je m'en fous. Je ne connais plus de contraintes. Je suis l'homme moderne qui pousse sa plainte. Eh, vous savez bien que j'ai raison. Alors ça, c'est le premier de ces soliloques où il donne le ton. Ah, c'est l'époque de Jarry, Alfred Jarry et tout. Hein. C'est l'époque des cafés, des caboulots, quoi. Et puis, ça a existé sur scène pas mal. Hein. Il a, lui-même, je crois qu'il a fait un peu comme Gaston Coutet. Il a parcouru les petites scènes de café pour débagouler tout ça, tous ces textes-là. Et par la suite, effectivement, il se moque à la fois de l'ouvrier. L'ouvrier en prend pour son grade. Hein, et, ouh, il est sale, il est pas... Enfin, bref, il est pas bien.
1: Je crois qu'il y avait pas eu pas mal de poètes de ce style là, à l'époque, à la fin du 19e
0: ouais,
1: siècle.
0: Je n'ai
1: pas des noms en tête. En
0: fait. Gaston Coutet, qui s'est rendu célèbre avec ses chansons aussi, qui sont un peu dans cette veine-là. Mais effectivement. Alors, bon, je vais vous faire écouter une musique quand même maintenant. Rodolphe Burger, Le Petit Vagabond, c'est un texte de William Blake, donc c'est le siècle précédent encore, en anglais. Et Rodolphe Burger, ben pourquoi ? Parce qu'il vient de terminer là son festival. Il a installé un festival à Sainte-Marie-aux-Mines, dans les Vosges, partie alsacienne des Vosges, mais tout en haut, sur les petites montagnes. Et il a fait très beau. Et visiblement, ça s'est très, très bien passé, ce festival. Ça doit être la ligne bleue des Vosges, au soir, comme ça. Il a invité des musiciens et des amis artistes. Il y avait plein de... Ça devait être très, très bien. Rodolphe Burger, Le Petit Vagabond, sur un texte de William Blake.

0: 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Alors encore un texte, si vous le désirez, de Odysseas Sélitis. Alors le côté sombre, cette fois-ci avec l'élégie de Grüningen à la mémoire de Friedrich von Hardenberg. Je crois que c'est... Alors je fais une confusion, j'espère que je ne vais pas me tromper, entre Novalisme, il me semble-t-il, Hölderlin. Là, c'est Novalisme. C'est son véritable...
1: Son nom,
0: ouais. Oui. Voilà.
1: Ah, je... ouais.
0: Friedrich von Hardenberg. Forêt de Rhénanie, arrêtée voilà tant d'années à moi. Rappelée à présent, comme par le corps d'un chasseur. Arbre généalogique et blason qu'à 12 ans je découvrais sans le vouloir. Es war der erste einzige Traum. Ma Sophie, c'est à toi que je pense. Je crois te voir encore te promener sous les arbres, ou avec précaution parfois lever dans la lumière un fragment de pierre bleue aux rayures apparentes, alors que toutes les heures de l'année irisées, bourdonnantes, commencent à tournoyer autour de ton visage. Mes yeux sans cesse fixés sur le point lumineux au centre, à tel point qu'aujourd'hui, de nouveau, nous sommes le 19 mars 1797. Première audace et la seconde, je te détache des nombres de la nuit. 9, arrive le cavalier qui fera dormir l'âge sur ton sein. 10, la plante grimpante et ses boutons lilas par milliers couvrent portes et fenêtres. 11, le ciel si lourd tombé plus bas que les cheminées. 12, ton lit penche d'un côté. 13, la destinée lance une troisième vague. 14, et sans toi le printemps sous la terre pousse les arbres fruitiers. 15, comme les eaux sous les herbes se pourchassent. Entends cette beauté. Vois autre chose encore. 17, par la figure de ton âme la tombe apparaît plus belle. 18, dans un instant viendra le vent noir le plus fort, celui des cheveux d'Isis. 19. Si grand le ciel et si petite la terre, pour deux humains seulement. Les poupons aux ailes d'or de ton souffle vont et viennent encore sur la pierre et dans la nuit jouent à la lune. Mais celui qui compose, tel un sculpteur de son, une musique de galaxies lointaines, œuvre nuit et jour. Et quel dos cendré, quel sol violet s'élève dans l'air, au point que les rochers, plutôt prêtres, vénèrent de tels pleurs, et les arbres davantage oiseaux avouent des syllabes d'inexplicable beauté, disant que l'amour n'est pas ce que nous en savons, ni ce que prétendent les magiciens, mais une seconde vie sans blessure à jamais. Printemps approche, puisque tu es complice, regarde. Quel vert profond couvre à présent ses épaules et comme lui la regarde, comme après ses efforts pour sortir des parterres de fleurs, un éblouissement mauve les soulève un peu au-dessus du sol. En plein mois de mai, les dieux ont voulu toutes ces choses et d'autres que j'ignore. Mais si dès lors la vie a pris mauvaise tournure, ce fut une grande leçon, car depuis qu'à 12 ans je vous ai rencontré, pour moi, vous êtes forêt de Rhénanie, rivière des vallées, cavaliers, voitures et cours à frontons et fontaines, la quotidienne première page de l'après-mort, dans les élégies d'Oxopétra. Bon, voilà donc pour ce texte donc, de Odysseas Sélitis. Alors, je vous propose de retomber dans le monde, dans la réalité, de retomber sur Terre, en fait. Avec les dernières, bon, ce qui se passe évidemment à l'heure actuelle autour de nous. Et il apparaît une vague de protestation, de révolte de la jeunesse à travers le monde. Enfin, c'est peut-être qui me renvoie, enfin, je ne sais pas pourquoi. À 1968, 69, les Beatles et John Lennon give peace a chance. C'est ça, est-ce que je me trompe? Give, je l'ai bien dit.
1: Give peace a chance.
0: Je suis content.
1: Vous avez failli dire give peace a new chance. Voilà. Vous aviez envie de dire une nouvelle fois, mais...
0: Oui, ah bon, d'accord, ça fait rien. Nous l'avons écouté pas en entier parce que c'est très long. Voilà.
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1: Et je continue avec Les Soliloques du Pauvre de Jehan Rictus. Le pauvre, c'est Jehan Rictus. Et qui, de son expérience de la rue dans ses très jeunes années, hein, c'était de l'adolescence jusqu'à une vingtaine d'années, il était à la rue vraiment. Il était vraiment dans la dèche. Et ces soliloques du pauvre, eh bien, il y en a pour tout le monde, le bourgeois, bien sûr, les rupins, comme il dit. Et puis, il parle de, bah, des ouvriers. Alors, les ouvriers, je vous ai dit tout à l'heure qu'ils en prenaient pour leur grade. Sur le thème, il ne se lave pas, il a les doigts sales, les ongles sales, il en est fier, en plus, ce bougre. Mais il pourrait bien se laver un peu, quand même. voilà, il y a un peu... Bon, de temps en temps, il n'est pas tendre du tout. Et, alors, je ne savais pas lequel... Mais je vais lire celui-là sur le revenant. Et le revenant, qui c'est le revenant? Ben, celui qui a fait la résurrection, quoi. Le revenant, c'est Jésus. Donc, la religion aussi compte beaucoup. Et il a une vision de la figure de Jésus qui est singulière.
0: En revenant dans quel état, je voulais bien le savoir.
1: Ouais. Mais, et puis de sa vie, et puis de son destin, de sa pauvreté aussi, ouais. La pauvreté du Christ. Et bien, vu par Jehan Rictus, voilà ce que ça donne. On va voir combien de temps je vais pouvoir lire, parce qu'il est assez long, je ne pourrais pas vous le lire en entier. Le revenant, donc première partie. Des fois, je me dis, lorsque je charrie à droite, à gauche, et sans savoir, ma pauvre bidoche en balle d'espoir, et quand je vois que j'ai pas le droit de m'asseoir ou de roupiller sur le trottoir, ou le macadam de ma patrie, je me dis, tout de même, si qui reviendrait? Qui ça? Ben quoi, vous savez bien, le trimardeur du Galiléen, le rouquin au cœur plus grand que la vie. De quoi? Ben, celui qui tout lardon ne se les roula pas dans le bolange, à cause que son double le daron était si tellement purotin qu'il dut le faire pondre sur du crottin, comme ça, à la dure, à la fraîche. À preuve que la paille de sa crèche navigua dans la bouse de vache. Si qui reviendrait l'agneau de sans tache? Si qui reviendrait le bâtard de l'ange? Celui qui plus tard se fit accrocher à 33 berges en pleine jeunesse, même qu'il n'est pas encore dépendu, histoire de se racheter de ses frangins, qui eussent l'ont vendu et revendu, car tout le monde en a tiré de l'or, depuis Judas jusqu'à Grand Machin. Le gars dont le jacté il s'en allait comme qui eût dit un ruisseau de lait, mais qu'a tourné, qui s'aigrit, comme lait tourne quand une crèmerie, quand la crémière a ses anglais. La crémière, c'est l'humanité, qui ne peut plus approcher de la bonté, sans que celle-ci, comme le lait, ne s'aigrisse et ne tourne aussitôt en malice. Si qui reviendrait, l'homme bleu qui marchait sur la mer et qui était la foi en balade, lui qui, pour tous les malheureux, avait plutôt le téton gauche en façon de cœur, un douloureux. Preuve qui guérissait les malades, rien qu'à les voir dans le blanc des yeux, ce qui rendait les médecins furieux. Le gars qui en a fait du joli, et qui pour les mufs de son temps, n'était pas toujours des plus polis. Car il disait à ses apôtres, « Aimez-vous bien les uns les autres, faut tous être copains sur la terre. Faudrait voir à ce qu'il n'y ait plus de guerre. » Et voir à ne plus se buter dans le nez. Autrement, vous serez tous damnés. Et puis encore, malheur aux riches, heureux les poilus sans pognon. Un chameau s'enfilerait bien mieux par le petit trou d'une aiguille qu'un michet n'entrerait aux cieux. Le mec, qui était gobé par les femmes, au point que c'en était scandaleux, l'homme aux beaux yeux, l'homme aux beaux rêves, le charpentier toujours en grève, l'artiste, le meneur, l'anarcho, l'entrelardé de cambrioleur. Ça serait-il paradoxal, le gars qui a porté sur sa dorsale une autre croix que la Légion d'honneur? Alors ça, c'est la première partie et ça se poursuit en deuxième. Juste un instant, il parle du poilu, là. Et en fait, le mot poilu, ça, c'est peut-être lui qui l'a inventé. Enfin, en tout cas, qui l'a popularisé.
0: Il l'a popularisé.
1: Et que les poilus des tranchées de 14, ouais. En fait, ils l'ont pris chez Jehan Rictus. Et justement, ici, là, dans ce texte qui était finalement assez populaire à cette époque-là. Je crois que j'en arrive presque à la fin. Je vais juste lire encore un petit peu de cette deuxième partie, toujours sur Jésus. Si qui reviendrait, et tout d'un coup, sans façon. Le modèle d'Héménis économe, lui qui gavait plus de 5000 hommes, n'avait que 3 pains et 7 poissons. Si qui reviendrait, juste à notre temps. Quoi donc qui se mettrait dans le battant? Ah, lui, dont à présent, on se fout. Surtout les ceux qui disent qu'ils l'aiment. Peut-être bien qu'il n'y aurait que du dégoût pour ce qu'a produit son sacrifice. Et que cette fois-ci, en bonne justice, l'aurait envie de nous foutre des coups. Si qu'il reviendrait, quelques jours comme ça, sans crier gare. En douce, en peinard, en mariole, de Montsouris à Batignolles, nom d'un nom, qu'écoute Trafalgar. Devant cette figure d'honnête homme, quoi qu'il dirait nos négociants, lui qui bûchait sur les marchands. Et c'est le pape qui serait affolé. Si des fois il passerait par Rome, le pape, qui est plus riche que Crésus, j'en ai le frisson rien que d'y penser. Si pourtant qu'il reviendrait Jésus, lui et sa gueule de désolé. Voilà, je m'arrêterai là.
0: Bien, c'était poésie en balade. Hein,
1: avec
0: à Radio Gris Ouvert à l'Est, hein, au 88.2, avec Laurent Keller. Hein.
1: Et Alain Bourras. La technique était assurée par François Casmayor, assisté par Jay. Et vous pouvez réécouter cette émission sur le site internet de la radio au www.radiogrisouverte.com.
0: À bientôt.
1: Bonne journée sur RGO. Tout de suite, ce sont les croisières musicales de Clara Bordarier.

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1: Portez-vous bien et surtout, restez vifs et curieux.

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Il est 16h. Heures. 16h. Heures.

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Du mardi 21 au samedi 25 juillet, la 14e édition du Festival du cinéma belge en Garrigues revient célébrer le 7e art du plat pays en Uzège. Toujours gratuit et en plein air, ce festival itinérant dépliera sa toile de Garrigues Sainte-Eulalie au Mazet de Terre d'Uzès à Arpaillag, en passant par Uzès et la cour du château de Colorgues. Pour cette nouvelle édition, le public retrouvera les traditionnelles séances plein air, courts-métrages, documentaires, trash, les séances pitchounes, les conférences ainsi qu'une nouveauté cette année, la soirée famille, qui aura pour cadre la sublime place Duché d'Uzès. Cette nouvelle édition mettra également à l'honneur le cinéma au féminin, sans oublier les concerts, le tournoi de pétanque franco-belge, l'apéro Fred, une conférence sur les pistolets à bulles et plein d'autres belles surprises. La 14e édition du Festival du cinéma belge en Garrigues revient du mardi 21 au samedi 25 juillet en Uzège. Du vendredi 24 au dimanche 25 juillet, la Moda, la ville de Goudargues et l'association Les Amis de la Moda vous présentent le festival La Good Vibe. 3 jours de spectacles de rue et de concerts, du théâtre, du clown, de la danse, de la musique, des spectacles poétiques et magiques pour petits et grands. Retrouvez aussi des animations en continu, des jeux à disposition, des food trucks pour vous régaler et le marché des artisans pour flâner. Embarquez la famille et les amis pour un week-end où vous allez rêver les yeux grands ouverts. Spectacle à prix libre et conscient et concert gratuit. L'édition 2026 du festival La Good Vibe s'installe du vendredi 24 au dimanche 25 juillet à Goudargues.

0: Maïvo, Lucien.
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0: 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Il est 17h.
1: Bonjour à toutes et à tous, vous êtes à l'écoute de Radio Grille Ouverte 88.2 et voici notre agenda. De mardi à samedi prochain. Du mardi 21 au samedi 25, la 14e édition du festival de cinéma belge Angarig revient célébrer le 7e art du plat pays en Uzège. Toujours gratuit et en plein air, ce festival itinérant dépliera sa toile de Garrigues-Sainte-Eulalie au Mazet de Terre d'Uzès à Arpaillargues, en passant par Uzès et la cour du château de Colorgues. Pour cette nouvelle édition, le public retrouvera les traditionnelles séances plein air, courts-métrages, documentaires, trash, les séances pitchoun, les conférences ainsi qu'une nouveauté cette année, la soirée famille, qui aura pour cadre la sublime place du duché d'Uzès. Cette nouvelle édition mettra également à l'honneur le cinéma au féminin, sans oublier les concerts, le tournoi de pétanque franco-belge, l'apéro Fred, une conférence sur les pistolets à bulles et plein d'autres surprises. La 14e édition du festival du cinéma belge Angarig revient du mardi 21 au samedi 25 juillet en Uzège. Jeudi 23, vendredi 24 et samedi 25 juillet, l'association Les Parpaillots organise un son et lumière en Cévennes et présente le spectacle Les Lanternes de l'Exil au musée du désert de Mialet. Les Lanternes de l'Exil est un spectacle historique et expérience immersive au cœur de Cévennes. Nouveauté 2026, un repas est proposé en avant-spectacle. Les réservations sont ouvertes sur Hello Asso. Attention, le nombre de places est limité, alors réservez vite. L'association Les Parpaillots, son et lumière en Cévennes, présente le spectacle Les Lanternes de l'Exil. C'est jeudi, vendredi et samedi au musée du désert de Mialet. Voilà un petit agenda pour ce début de semaine. Tout de suite, retrouvez l'émission Au cœur de l'été consacrée au festival Bonjour les humains.

0: Bonjour à tous, vous écoutez Radio Grille Ouverte et vous avez bien raison, cette musique, ce générique, c'est la musique de l'été justement sur Radio Grille Ouverte, au cœur de l'été, la manifestation, eh bien l'émission qui nous parle de toutes les manifestations estivales durant 2 mois, juillet et août. Et parmi ces manifestations, il y a un rendez-vous auquel nous sommes heureux de renouer. C'est Bonjour les humains. Bonjour les humains, eh bien, est porté par Geoffroy. Geoffroy qui accueille d'autres humains les 31 juillet et 1er août dans un pré où Geoffroy a aménagé avec son équipe un petit théâtre de verdure. Bonjour Geoffroy.
1: Bonjour, bonjour Yves.
0: Comment vas-tu ?
1: Très bien.
0: Très bien.
1: Très bien, oui.
0: Ah oui, bah toi, tu es en pleine forme parce que tu reviens d'un pays de neige, si j'en crois le CD que j'ai sous les yeux.
1: Oui, ça fait déjà un moment qu'on est revenu, mais
0: ouais.
1: Oui, c'était l'hiver dernier. Donc, mais c'est aussi pour ça de ça qu'on va parler, parce que c'était un grand moment, un grand événement qui m'a été offert. En fait, j'ai rencontré un personnage merveilleux il y a 2 ans, un peu plus de 2 ans, là-bas au Québec. Je terminais une tournée. Et puis il m'a invité chez lui et il avait un chalet au bord d'un lac avec un immense parc dans les bois, un parc rempli de sculptures de toutes sortes, en pierre, en bronze.
0: Une sorte de jardin de sculptures.
1: Un jardin de sculptures fabuleux, toute une centaine de pièces. Et puis il avait aussi des abeilles, du coup on est tombé en amour, parce que je suis apiculteur depuis que j'ai 25 ans. Et puis à la fin de... on a mangé ensemble là, et à la fin du repas il m'a dit, écoute, je connais un certain nombre de tes chansons, je les aime beaucoup, et je t'offre un album.
0: Donc c'est un mécène.
1: Voilà.
0: C'est devenu ton mécène québécois.
1: Extraordinaire, oui.
0: Ah oui.
1: Oui, il a pris en charge tout. On a fait 3 voyages au Québec pour préparer tout ça. Il a pris les studios. Il a fini par... On a organisé en janvier un concert à Montréal avec 6 musiciens. La salle était comble et tout était pris en charge par Luc Paquet et sa fondation Youcali, donc c'est un énorme cadeau.
0: Oui, je vois production Youcali, donc c'est cet homme, ce mécène, est donc producteur de cette maison.
1: Voilà.
0: D'accord. Oui. Luc Paquet.
1: Luc Paquet.
0: Oh, oui. Saluons-le.
1: Tout à fait, oui.
0: Ah, oui. C'est, un type... c'est impressionnant, c'est la première fois qu'une pareille aventure t'arrive.
1: Ah, tout à fait, oui. Alors, c'est vrai qu'en 69... en Belgique, j'ai rencontré Félix Leclerc. Et puis, je l'ai rencontré un peu plus tard, en 75, j'étais en Suisse, dans une émission de télévision.
0: Oui, il y a une vraie connexion, me semble-t-il, de la francophonie. Québec, Suisse, Belgique.
1: Oui, oui, oui, mais c'est vrai qu'on a une parenté assez, assez forte. Même plus forte que la France, parce qu'on est des cousins. On est des cousins, et on est des cousins où, dans des pays où il y a plusieurs langues.
0: Oui.
1: Et où on défend la francophonie.
0: Oui.
1: Donc, ça nous unit fort. Et à ce moment-là, bah, Félix Leclerc, il m'a donné les coordonnées de Pierre Jobin, il m'a invité au Québec. Fin des années 70, j'ai fait mes premières tournées, et depuis, je suis toujours retourné. C'est le pays où je dis souvent que j'ai le plus d'amis. On s'est... Et tu vois, ben, 50 ans après, à peu près, il y a un Luc Paquet qui arrive et qui me fait ce grand cadeau.
0: Le Québec, c'est un peu ton pays de cœur, la Belgique, ton pays natal, la France, ton pays que tu as choisi de vivre.
1: Oui, la France et les Cévennes, et Jean-Pierre Chabrol.
0: Oui. On a déjà eu l'occasion d'en parler ensemble,
1: parlé,
0: ici,
1: oui.
0: À ce même
1: bien,
0: micro.
1: Bien sûr, ouais. Oui, bien sûr. Et donc, quand cette proposition m'a été faite, j'étais d'abord assez surpris, et puis je me suis dit, bon, il faut vraiment que je le fasse avec des Québécois.
0: Ah oui.
1: Et alors j'ai écrit à quelques amis, comme Richard Desjardins, à Gilles Vigneault, à Jim Corcoran, Bertrand Gosselin, je ne sais pas si des noms comme ça...
0: Alors, il y a quelques noms qui me parlent, le dernier non, mais Gilles Vigneault ou Richard Desjardins, oui quand même, malgré mon ignorance.
1: ils m'ont recommandé leurs musiciens et arrangeurs, et donc il y a quatre titres, il y a trois arrangeurs là sur cet album, trois arrangeurs vraiment formidables. Il y a
0: Claude Fradette, Julie Thierrot et Jeannot, pardon.
1: Bournival. Voilà, et Claude Fradette, c'est l'arrangeur de Richard Desjardins. Et Julie Thierrot, c'est elle qui a fait le dernier Vigneault. Et Jeannot Bournival, c'est l'arrangeur de Fred Pellerin. Je ne sais pas si tu connais.
0: Fred Pellerin, je connais.
1: Conteur et chanteur merveilleux. Et on a enregistré là où habite Fred, à Saint-Élie-de-Caxton, dans la neige.
0: D'où la photo, effectivement, de ce disque, Le Monde est si vaste, avec une sorte, on dirait ici un mas, voilà, mais c'est une maison dans la neige.
1: C'est plus une vieille grange.
0: Vieille grange.
1: Oui, oui.
0: Et avec, dans le fond, les épinettes québécoises. Ouais. Et je vois que parmi les musiciens, il y a Michel Rivard, notamment.
1: Michel Rivard qui est venu chanter avec moi.
0: Donc de l'ancien groupe Beau Dommage, c'est
1: oui,
0: ça hein,
1: ouais. mais
0: Là, on remonte au XXe siècle. Là.
1: Oui, mais tout le monde connaît la complainte du phoque en Alaska.
0: Voilà, je te laissais le dire, tout à fait magnifique chanson.
1: Oui, il y a Paul-André Cassidy qui chante avec moi, il y a Bertrand Gosselin, il y a Marie-Jo Thériault qui est une Acadienne. Et il y a Alexandre Poulain aussi, qui est un plus jeune, qui marche très bien pour le moment là-bas.
0: Oui, avec un nom comme Poulain, il est plus jeune. Bon, alors, c'était facile. Geoffroy, le monde est si vaste, mais précisément, ça rejoint complètement ce que tu organises en juillet et août, donc 31 juillet, 1er août, Bonjour les humains, puisque tu vas présenter ces nouvelles chansons, dont certaines sont réarrangées, hein, on en parlera dans quelques instants. Et par exemple, la chanson qui ouvre ce disque, tu as 10 ans, 15 ans, 20 ans, et le monde est à toi. C'est une nouvelle chanson ?
1: Toute nouvelle, oui, oui.
0: Ouais.
1: Oui, oui, il y a quelques chansons toutes neuves, mais il y a aussi, dans l'idée, il y a aussi tout un parcours qui fait que d'anciennes chansons sont là, mais revisitées, réarrangées avec d'autres sons, d'autres instruments, une autre manière de voir.
0: Alors, on va d'abord écouter cette nouvelle chanson, hein, et ensuite, nous parlerons d'une chanson réarrangée avant d'aborder ce nouveau Bonjour les humains qui se tient dans le pré que tu as aménagé avec tes amis. Tu as 10 ans.

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0: Voilà, effectivement, le monde est si vaste et la Terre est si belle. Et il y a également de très belles gens comme ce Luc Paquet sur Terre qui a permis, Geoffroy, de réaliser ce disque au Québec. Et je lis l'hommage qu'il te rend, qui est magnifique, à savoir ses chansons, donc les tiennes, tes chansons, font écho au poète québécois de sa jeunesse, hein, les Gilles Vigneault, les Félix Leclerc, Fernand et aux autres chansonniers européens. J'aurais jamais mis Brel et Brassens parmi les Ferré parmi les chansonniers, mais nous écrivons au Québec.
1: C'est une manière d'exprimer la chose. La chanson au Québec est très importante et elle a nourri toute une culture et tout un combat de défense de la langue française.
0: Le monde est si vaste, mais les humains se rejoignent dans cet amour de la langue française, écrit Luc Paquet. Voilà, et la transition est toute trouvée, justement, entre ce disque et donc ce festival de Bonjour les humains, qui est un titre parfaitement bien en accord avec ce que écrit Luc Paquet.
1: Oui.
0: Et dans ce disque, on trouve, tu le disais il y a quelques instants, des chansons réarrangées, notamment Le manque d'amour, qui est un vrai classique ton écriture.
1: C'est une de mes premières chansons, si ce n'était Manque d'amour, que j'ai rebaptisé là Le manque d'amour. Et c'est vrai.
0: Qui avait été diffusé sur France Inter dans les années 80.
1: Même 75.
0: Même 75.
1: Oui. Mais cette chanson. Si on me demande de chanter une seule chanson, c'est celle-là que je vais chanter.
0: C'est ta signature.
1: Oui. Ouais. Si on me demande, et puis je l'ai toujours chantée partout. Alors je suis très heureux de cette réécriture orchestrale qui accompagne la chanson parce qu'elle amène une nouvelle écoute et puis il y a une rythmique là-dedans qui me plaît beaucoup.
0: Qu'est-ce qui a changé par rapport à ce que nous avons dans l'oreille?
1: C'est beaucoup plus, c'est moins classique, c'est plus moderne.
0: D'accord, des arrangements plus modernes.
1: Oui.
0: Bon, on va tout de suite écouter et vérifier. Alors, on va passer l'ancienne version et cette nouvelle, parce que je ne l'ai pas préparée, mais nous écoutons. Le manque d'amour réarrangé grâce à Luc Paquet et aux musiciens québécois qui t'entourent. Geoffroy.

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0: mais avec des feuilles d'érable. Oui, tu pourrais t'installer au Canada, dans une forêt, au bord d'un lac.
1: Mais tu sais, c'est vrai que je me suis déjà souvent dit, si je devais partir, j'irais peut-être bien au Québec. Oui.
0: Ah ouais.
1: C'est vrai que c'est un pays que j'aime beaucoup.
0: Oui, puis,
1: mais
0: l'hiver, tu es accueilli formidablement par les musiciens, les poètes, les chansonniers, comment on les appelle, les chanteurs là-bas.
1: Oui, ouais. Oui, c'est vrai que c'est une aventure formidable et un pays que j'adore depuis longtemps. L'hiver est un peu long, hein. Il est froid, mais il n'est pas si froid qu'on ne pense parce qu'il est plus sec, parce qu'il y a du soleil, parce que marcher dans la neige quand il y a du soleil, même si on doit un peu se couvrir, dès qu'on rentre, il fait bon parce que tout est bien chauffé. Et l'électricité là-bas, elle est faite avec la flotte, avec les barrages. Donc, d'ailleurs, c'est presque un problème parce qu'ils voudraient augmenter le prix un peu, parce que les gens gaspillent un peu trop, forcément, puisque ça coûte rien. Et voilà. Et puis, un beau jour, on se rend compte que le gaspillage, ça finit par faire un problème. Que ce soit, même si on a beaucoup d'eau, même si on a beaucoup d'énergie, on voit là maintenant dans quel problème on se trouve ici dans nos pays avec la chaleur qui est là depuis le mois de mai, qui doit... Bon, nous, on vit bien, on est dans la nature, comme tu dis, mais il fait quand même chaud, très chaud dans nos maisons et on pense à ceux qui ont des appartements qui n'ont pas de moyens de se rafraîchir. Ça ne doit pas être drôle pour beaucoup de monde.
0: Bon, malgré les bouleversements climatiques, les hivers sont longs donc au Québec et c'est pendant un hiver, justement, l'hiver 2024, hein, je crois que tu as enregistré ce disque.
1: Oui.
0: Alors, on y reviendra à ce disque dans quelques instants, mais d'abord, j'aimerais que nous parlions donc de ces soirées, de ces journées, 31 juillet et 1er août 2026, que tu organises, et cela déjà depuis plusieurs années, sur un terrain que tu as, donc je redis, créé, ce théâtre de verdure. Et cette année, alors, tu seras bien sûr en concert, avec certainement ces nouvelles chansons et avec des musiciens qui t'entourent depuis déjà également ici, mais pas des Québécois, hein.
1: Et en fait, non, je serai en solo.
0: Ah, tu seras en solo.
1: Je serai en solo. Ah. Et il y a quelques chansons, justement, de cet album que je chanterai avec une bande instrumentale.
0: D'accord.
1: De manière à ce qu'on puisse entendre les arrangements.
0: Ouais.
1: Mais sinon, je serai en solo et je vais aussi, je vais rechanter, faire tout un petit parcours qui vient des origines pour retrouver...
0: Oui, parce que quand même, tu as quand même 26 albums au compteur, c'est-à-dire à peu près 250 chansons, donc je pense que c'est pas en deux heures que... Là, il faut que tu procèdes à un choix sérieux, hein, parmi ces 250 chansons.
1: Oui, je viens à peu près d'avoir fini ce travail parce que j'ai été rechercher, réécouter des choses en me disant « Ah, je rechanterai bien ça ». Et oui, donc voilà, j'ai fait mon choix et il y en a des très anciennes. Et ben, c'est d'ailleurs parfois assez fou parce que quand on entend « Si ce n'était manque d'amour », qui est une chanson qui date de 1975, qui a donc plus de 50 ans et je la chante toujours... Et en fait, elle est toujours actuelle.
0: Ouais.
1: C'est dommage. C'est dommage parce qu'il y a beaucoup de choses que je dis dans la chanson.
0: Aucun dictateur ne s'est pendu de honte.
1: Hélas. Mais donc voilà, mais il y a des chansons qui tiennent la route comme ça et qu'on peut rechanter avec bonheur. Et puis que j'ai retrouvé une petite chanson qui s'appelle Les grands yeux et que je vais chanter. Fais des grands yeux comme si t'étais content. Fais des grands yeux et cherche ceux des gens heureux. Et c'est une chanson sur le bonheur et sur le fait de pas avoir peur d'être heureux et de se dire que. Bien souvent, il y a des tas de gens qui cherchent à rencontrer des gens heureux parce que ça fait du bien. Mmh. Et d'ailleurs, Prévert disait qu'il valait mieux et qu'il fallait essayer pour avancer dans le positif. Il fallait essayer d'être heureux. Et parce qu'on est rempli de tant d'environnements malheureux, de gens qui vont mal, et donc se dire oui, ben, je suis heureux et il faut essayer de l'être.
0: Alors, Yves Blassandrard disait c'est trop bête d'être.

0: être triste. Mmh. Ouais. Ça, c'est donc à 21h le 31 juillet que tu chanteras, donc oui. Une vingtaine de chansons, je suppose, oui, à peu près. Mais ce Bonjour les humains sera précédé à 18h d'un hommage à un chanteur que tu as bien connu, Bernard Raillant, avec l'ouverture d'un espace Monique et Bernard Raillant. De quoi s'agit-il précisément ?
1: Alors, ça se passe, c'est dans Cabiac, c'est dans, vraiment dans le village, et ce sont un couple qui, Coralie et Fontaine et Jean-Baptiste Pommé, qui ont une maison là, qui vivent à Paris, mais qui sont quand même souvent là. Coralie, je l'ai connue enfant sur le Mont Lozère. Ses parents, son père, Michel Fontaine, il a même joué ici.
0: Oui, musicien.
1: Non, c'est pas un musicien, c'est un metteur en scène et comédien. Il a joué, comment ça s'appelle, c'est encore le pigeon là ? Enfin, je ne sais plus, mais il avait à Marseille un théâtre qui s'appelait le Théâtre Quotidien de Marseille. Il a fait jouer Gérard Philippe et il avait comme assistant Antoine Vitesse.
0: Oui.
1: Donc, et puis Michel a quitté Marseille et il a créé à Vialas, en Lozère, là, il a créé le Théâtre Quotidien des Montagnes. C'est à cette époque-là que moi je l'ai connu, dans d'accord. les années 70. Et j'ai connu les enfants. Et donc Coralie, elle est une fille de Michel Fontaine.
0: Et elle vit à Cabiac.
1: Et ils ont une maison à Cabiac et ils ont arrangé une grange, ils ont fait une belle bâtisse. Et il y a une belle petite salle où on peut mettre 50 à 60 personnes. Et ils ont eu envie de la baptiser Monique et Bernard Raillant. Monique, c'est donc l'épouse de Bernard. Bernard nous a quittés en 2002. Et Monique est toujours avec nous depuis cette époque-là. Elle habite à Paris, mais revient à chaque occasion. Elle sera là, oui.
0: Pour
1: inaugurer cet espace. Qui, dans l'esprit de Coralie et Jean-Baptiste, sera un lieu qui sera dédié à la musique, à la chanson, à la conférence, même si c'est leur maison, mais ouais. Ils vont organiser des choses comme celle-là. Et donc, à 18h, on fait une petite invitation à venir baptiser ce lieu, l'inaugurer.
0: Le 31 juillet.
1: Le 31 juillet.
0: Très bien. Donc, 31 juillet à 18h, cette ouverture de cet espace. Donc,
1: suivi d'un petit apéro sympathique.
0: Bah oui, donc l'espace Monique et Bernard Raillant, en présence de Monique Raillant, bien sûr.
1: Oui.
0: Et à 21h, donc, ton récital sur la scène je ne sais pas comment tu l'appelles précisément, le lieu Théâtre de Verdure, c'est ça ?
1: Oh, oui, on dit le Pré.
0: D'accord.
1: Oui.
0: Le Pré. Le lendemain, tu as invité deux chanteurs, alors là qu'il faut nous présenter, dont l'un, à 18h, jouera précisément dans cet espace, Monique et Bernard Raillant,
1: oui.
0: Antoine Fettet, et alors il a repris des chansons de Leonard Cohen.
1: C'est ça, c'est un... L'année passée, il nous avait...
0: Canadien de Montréal.
1: De Montréal, ouais. Oui.
0: Mais plutôt anglophone.
1: Plutôt anglophone, oui. Mais Antoine Fettet, était d'abord tombé amoureux de Bernard Raillant, et c'est comme ça qu'on l'a connu. Mais depuis quelque temps, amoureux de Leonard Cohen aussi, il a commencé à faire une adaptation de tout un album, en traduisant les chansons. Et puis, il m'avait envoyé une maquette plus ou moins avancée. On va d'ailleurs écouter un morceau parce que c'est intéressant. Et donc, c'est une découverte d'un Cohen qu'on ne connaît pas. Même si on connaît Cohen par les traductions qu'a pu faire, les adaptations qu'a pu faire Graham Allwright, par exemple, Suzanne, un certain nombre de chansons qui nous donnent le caractère de Cohen. Mais ici, on découvre quelqu'un d'autre, me semble-t-il, et c'est intéressant. Alors, il sera là, il aura trois musiciens, d'ailleurs, dans cette petite salle, mais il a tout préparé, je pense que ce sera beau. C'est, pour lui, c'est la première, c'est vraiment un grand essai.
0: Nous écoutons donc Antoine Fettet, voilà, reprenant donc une chanson de Cohen, « Thousand Kisses Deep ».

0: Mille baisers et profonds, Antoine fêtait une adaptation donc de Leonard Cohen. Il sera le 1er août à 18h à l'espace Monique et Bernard Ayant dans le cadre du festival Bonjour les humains organisé par Geoffroy.
1: Il faut rappeler que ça se trouve à Saint-Privat-de-Chanclos, à quelques kilomètres de Barjac et dans le hameau de Cabiac.
0: Utile précision, merci Geoffroy. Et le soir à 21h, Liévaux, l'Alcasien. Jean-Yves Liévaux. Alors là, j'avoue que je bute sur ce Alcasien.
1: Alcasien, en fait.
0: C'est pas Tintin, là, non ?
1: Non, c'est parce que leur groupe s'appelait Alcaz. Alcaz, jusqu'il y a peu, parce que c'était un duo merveilleux, avec Viviane Caillol, qui chantait merveilleusement bien. Et puis, elle est décédée l'automne dernier. Et Jean-Yves a décidé de continuer en solo et d'essayer de tenir bon. Donc, il est dans ses tout premiers spectacles solo.
0: En solo.
1: Mais où il chante, évidemment, il continue à chanter toute une série de chansons de Alcaz.
0: Alors, ça voulait dire quelque chose, Alcaz, ou c'est un nom,
1: Alcaz, comme on dit à la maison.
0: Ah, d'accord.
1: Comme on dirait à La Réunion, par exemple, hein, on dirait Alcaz.
0: Ah, à la Casa, quoi. J'avais pas du tout capté. D'accord, merci de la traduction.
1: Donc voilà, et donc Jean-Yves sera là en solo, mais avec de très très belles guitares, c'est un excellent guitariste. Et puis on a vu le spectacle, c'est très beau, très émouvant. La Viviane reste présente, mais parce qu'il en parle et puis qu'il nous raconte toute une histoire.
0: Elle est si présente qu'on entend d'ailleurs dans le morceau que tu as choisi de nous présenter de Jean-Yves Liévaux, là en compagnie donc de Viviane Caillol, Ivre. On a...

0: Jean-Yves Liévaux et Viviane Cailleul dans le groupe donc Alcaz, Jean-Yves Liévaux qui sera en solo le soir à 21h à Cabiac dans le cadre du festival donc Bonjour les humains le 1er août. Alors c'est un bel hommage à Arthur Rimbaud que cette chanson.
1: Oui, c'est une belle chanson.
0: On arrive quasiment au terme de cette émission, Geoffroy. Je voudrais tout de même signaler que ton nouveau CD, Le Monde est si vaste, enregistré, on en parlait au Québec, va faire l'objet d'un vinyle. Pourquoi un vinyle ?
1: Alors, parce que, en fait, c'est au Québec qu'ils avaient... Luc Paquet avait envie de que ça sorte aussi en vinyle, parce que c'est
0: il y a un retour du vinyle.
1: Il y a un retour au vinyle, mais ça représentait... un certain coup. Pour finir, on s'est dit on va d'abord laisser partir, on verra comment ça démarre. Et puis moi ici en France, j'ai trouvé un fabricant à Toulouse qui fait ça, qui travaille de manière très artisanale et qui fait des petites quantités, parce que on va pas sortir
0: oui, parce qu'après il y a une question de distribution aussi,
1: c'est ouais. Ça et puis tout le monde n'a pas encore retrouvé encore sa platine,
0: c'est vrai.
1: Donc on va démarrer là. Et on le sort le 31 juillet. Et c'est nous qui le produisons cette fois-ci depuis la France, depuis les productions du Soleil.
0: Très bien. Donc, ce vinyle va sortir précisément le 31 juillet à Cabiac.
1: Oui.
0: Bon, ben, très bien. En tout cas, Geoffroy, à Radio Grille Ouverte, nous avons encore des vinyles, des platines vinyles. Et comme aujourd'hui, François, qui a réalisé cette émission, aurait pu tout à fait faire marcher la platine vinyle. Merci à toi, François, pour la réalisation de cette émission.
1: Merci,
0: Geoffroy, d'être venu nous présenter Bonjour les humains, édition 2026. Et à très bientôt.
1: À très bientôt.
0: Pour reparler de tout ce dont on n'a pas encore parlé aujourd'hui.
1: Voilà, mais je reviendrai avec mon vinyle pour qu'on l'écoute.
0: Très bonne idée.
1: Merci.
0: Au revoir.
1: Au revoir. À bientôt.

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0: 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Il est 18h.
1: Bonjour à toutes et à tous, vous êtes à l'écoute de Radio Grille Ouverte 88.2 et voici notre agenda. De mardi à samedi prochain. Du mardi 21 au samedi 25, la 14e édition du festival de cinéma belge Angarig revient célébrer le 7e art du plat pays en Uzège. Toujours gratuit et en plein air, ce festival itinérant dépliera sa toile de Garrigues-Sainte-Eulalie au Mazet de Terre d'Uzès à Arpaillargues, en passant par Uzès et la cour du château de Colorgues. Pour cette nouvelle édition, le public retrouvera les traditionnelles séances plein air, courts-métrages, documentaires, trash, les séances pitchoun, les conférences ainsi qu'une nouveauté cette année, la soirée famille, qui aura pour cadre la sublime place du duché d'Uzès. Cette nouvelle édition mettra également à l'honneur le cinéma au féminin, sans oublier les concerts, le tournoi de pétanque franco-belge, l'apéro Fred, une conférence sur les pistolets à bulles et plein d'autres surprises. La 14e édition du festival du cinéma belge Angarig revient du mardi 21 au samedi 25 juillet en Uzège. Jeudi 23, vendredi 24 et samedi 25 juillet, l'association Les Parpaillots organise un son et lumière en Cévennes et présente le spectacle Les Lanternes de l'Exil au musée du désert de Mialet. Les Lanternes de l'Exil est un spectacle historique et expérience immersive au cœur de Cévennes. Nouveauté 2026, un repas est proposé en avant-spectacle. Les réservations sont ouvertes sur Hello Asso. Attention, le nombre de places est limité, alors réservez vite. L'association Les Parpaillots, son et lumière en Cévennes, présente le spectacle Les Lanternes de l'Exil. C'est jeudi, vendredi et samedi au musée du désert de Mialet. 18h passées de quelques minutes, tout de suite c'est Crossroads, une émission présentée par Bobby. 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

auditrices, auditeurs, salut, c'est Bobby pour le Crossroads. 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Et puis à la technique, notre ami François. Allez, on pousse les tables et les chaises et on commence avec ça.

Voilà, on a commencé comme toujours de la joie et de la bonne humeur avec monsieur qui arrive avec son deuxième album de son retour sur le devant de la scène. Il s'appelle Larry McRae, c'est chanteur de soul, de rhythm and blues et de blues. Avec cet album qui a été donc produit par Joe Bonamassa, qui a rappelé l'équipe de Crack avec qui il avait donné naissance au retour de Larry McRae, voilà, c'est le nom de ce monsieur. Et c'est l'album du comeback en 2022. Et ils ont sorti cet album avec des musiciens extraordinaires. Donc, t'amènes un guitariste qui s'appelle Kick Fletcher qui est dessus. Donc, j'ai reçu son album il n'y a pas longtemps, j'ai écouté. Alors là, c'était le pied intégral, je vous garantis que celui-là, vous allez l'écouter aussi longtemps quand je commencerai à vous le diffuser. Excellent album de ce guitariste. Et là, donc, cet album qui s'appelle Heartbreak City de Larry McRae. C'est une superbe tranche de soul blues organique cuivré comme on en fait hélas plus si souvent. Voilà, c'est un truc qui monte, qui est un projet qui a coûté assez cher d'ailleurs. Hein. C'est une garantie de rentabilité. Donc les producteurs demandent, la maison d'édition Soulbag dit qu'il serait, c'est bien de, pour soutenir cette belle découverte, il faudrait que vous achetiez tout cet album parce qu'il est excellemment bien foutu. La revue Soulbag d'ailleurs, il a donné le pied, donc ce qui veut dire que tous les titres sont bons. 5 étoiles, donc c'est vous dire. Et c'est vachement bien foutu. Voilà, donc tous ces disques, tant que les disques de cette trempe continueront d'être publiés et de résonner à plein volume dans nos enceintes, eh bien le blues restera toujours vivant. Allez, on continue avec, Eurobluz, Cocorico, pas Cocorico, c'est le Cocorico belge qu'on va faire, donc avec Big Dave and the Dutchman. Alors celui-là, c'est un musicien donc, qui est du nord de la Belgique, et qui s'appelle Big Dave Reniers, et donc harmoniciste. Il arrive avec un nouvel album, et donc avec son mythique groupe, les Electric Kings, et c'est assez bien foutu, encore un bel album. Alors le monsieur, il a des qualités... Après, des qualités à l'harmonica, un superbe jeu d'harmonica, aussi parcimonieux que juteux, qu'on peut le considérer comme un James Harman, le James Harman européen. Et puis donc, il a des qualités assez précises, notamment une vision et une pratique du blues qui lui sont propres, qui lui font élargir les frontières du genre, tout en gardant un cachet traditionnel et authentique. Voilà, donc, ces harmonicas sont amplifiés ou non, les harmonicas ont des références, un son et un placement merveilleux, formidablement confirmés dans le titre final, qui s'appelle le Blues Jump. Et là, on va écouter celui qui a ouvert... qui ouvre l'album, il s'appelle Never Love Again. Écoutez bien le son d'harmonica qui est assez grave. Big Dave and the Dutchman.

Ah, une belle voix big grave de bluesman belge, le Big Dave avec ses Dutchmen, ce bel album qui est arrivé, qui arrive sur le platine de la radio. Le morceau qu'on a écouté, qui ouvre l'album d'ailleurs, s'appelle Never Love Again, des belles parties d'harmonica, cette harmonica assez grasse, vous avez pu vous en rendre compte. Je crois qu'il trafique un peu le son, un peu pour obtenir cette sonorité. Voilà, donc on y retournera, bien sûr, on y retournera dedans, parce que c'est un bel album de Big Dave. Allez, on va retrouver un monsieur qui s'appelle Jimmy Prime Time Smith. Alors celui-là, vous le connaissez parce que j'ai eu l'occasion de le passer régulièrement avec notre ami Bob Corritore. Ils ont eu enregistré des albums ensemble, il a fait des guests dans certains morceaux de Bob, il fait des guests. Et là, donc, il arrive avec un album solo qui s'appelle donc It's My Time, et donc sur lequel vous allez pouvoir un peu le découvrir, parce que moi je le connaissais qu'avec les mêmes albums de Bob Corritore. Et là on peut considérer que c'est un excellent chanteur, un véritable maître du blues. Et il est né à Chicago en 1958. Et sa maman était une grande chanteuse, auteuse, compositeur, qui était auteur-compositeur, maintenant vous savez qu'il faut mettre du féminin de partout, et était batteuse, chanteuse, et donc imprégnée du blues de Chicago à son apogée, et durant son enfance, sa maman, et bien, celle que je venais de citer, elle recevait plein d'invités chez elle, tels que Willie Dixon, Eddie Taylor, Coco Taylor, Hubert Simlim, J.B. Uto, et bien d'autres encore, et surtout Jimmy Reed, qui est resté quelques temps dans la famille de Smith. Il a été le premier à enseigner la guitare à prime time, adolescent. Et puis donc, et bien, ce qui fait qu'il a comme eu un peu l'âge, et bien, il a commencé à tourner avec Jimmy Reed dans le Mo-Cub de 1973 à 1976, ainsi qu'un festival de blues à Dan Arbor de Chicago à Détroit. Et puis là, bon, après un retour à Chicago, il a donné son dernier concert avec Jimmy Reed, et il s'est mis à son compte en s'installant à Minneapolis au début des années 70. Il est devenu un acteur important de la scène blues jusqu'à son installation à Phoenix en 2016. Et voilà, et chaque fois qu'il passait par Chicago pour rendre visite à sa maman, eh bien, il avait toujours un accueil triomphal. Et puis surtout, il allait voir son copain Bob Corritore, et ils ont enregistré quelques titres par-ci, par-là. Et voilà, ça a donné donc des beaux enregistrements. Et il arrive donc avec celui-ci qui s'appelle « It's My Time ». Donc Bob, il n'est pas dedans. Hein, mais donc Jimmy, Prime Time Smith, guitare, chant, moving on écoute.

Voilà, on a tout d'abord écouté le Jimmy Primetime Smith, extrait de son, donc, de son dernier et bel album qui s'appelle It's My Time, avec le titre Moving On. Et il était suivi de DKRL, un guitariste autodidacte originaire de Houston, une communauté rurale du nord de la Louisiane, qui s'est intéressé pour la première fois au blues à l'âge de 11 ans, après avoir vu le film Cadillac Records, qui est un film qui était consacré au studio Chess, pour ceux qui connaissent, qui l'ont vu, c'est assez sympa, j'avais fait la publicité quand il était sorti. Et voilà, il était inspiré par les sons d'harmonica de Little Walter, et puis après il a pris l'harmonica, il est passé à la guitare à 13 ans, il a exploré le blues sous de nombreux ans, et puis voilà, il a découvert B.B. King, et puis voilà, le chemin traditionnel habituel de tous ces guitaristes qui émergent comme ça aujourd'hui. Et voilà, il arrive maintenant avec, il se consacre au blues, il arrive avec toutes les vidéos, les archives de B.B. King qu'il a pu trouver, et puis voilà, il a saisi les subtilités, le dynamique de la musique, et puis voilà, donc ça donne des albums avec, c'est pas du copier-coller, mais il y a en salle l'inspiration du maître, voilà, puisqu'il a su exploiter les qualités intangibles qui ont fait de B.B. King le roi du blues. Voilà, il a fait une entrée remarquée sur la scène blues avec donc tous ces concerts qui sont assez qui dégagent une joie et qui se transmet au public. Vous avez d'ailleurs le morceau qu'on a écouté, vous avez vu la finale qui est assez gospelisant et qui en boit. Le morceau s'appelait Praise the Blues Dicky à DKRL. Allez, maintenant on va écouter une belle chanteuse. Celle-là j'aime bien parce que ça fait quand même pas mal de temps que je la fréquente, entre parenthèses, puisque maintenant elle m'envoie plus ses disques parce qu'elle n'en sort pas trop souvent. Mais en fait, d'abord, maintenant, tu sais comme c'est, en même temps, les disques, c'est assez rare, hein, les CD. Et donc c'est surtout des MP3. Et là, elle m'a envoyé un MP3, ça m'a fait bien plaisir parce que c'était un truc, d'ailleurs, je corresponds régulièrement avec elle donc pour certains trucs. Et là, donc, elle a consacré un album entièrement à une chanteuse qui s'appelait Victoria Spiway, qui a permis, cette chanteuse, autre qu'elle était chanteuse, elle avait monté sa propre maison de disques et elle a enregistré une palinguée de 33 tours, donc j'en ai quelques-uns à la maison, avec tous les mecs qui traînaient. Là. Et donc il y a Bob Dylan qui joue avec Big Joe Williams, il y a toute plein de chanteurs et de chanteuses qui sont passés chez Victoria Spiway, mais elle était quand même aussi excellente chanteuse, puisque Maria Muldaur a décidé donc de lui consacrer un album. Alors, Maria Muldaur, vite fait bien fait, elle est née en 43 dans le quartier gris de Greenwich Village à New York, et donc elle a commencé à chanter du folk et du blues, du country blues qui débutait à l'époque, mais qui était popularisé à l'époque dans les grandes villes comme New York. Et donc, dans les années 60, à Greenwich Village, donc, elle a rencontré Bob Dylan, John Sebastian, David Grisman, Stéphane Grossman, voilà, tous ces musiciens qui ont fait la musique folklorique et country, et le folk et le country blues. Et puis, elle a chanté avec plein de chants de musiciens. Et puis, surtout, elle a rencontré son mari, Geoff Muldaur, qui était chanteur du groupe Jug Band, donc alors il faisait du blues à l'haïtienne avec des bouteilles de whisky, la carafe de whisky dans laquelle il soufflait dedans pour faire la basse, enfin voilà, donc tout ça. Et elle a commencé une carrière solo lorsqu'elle a divorcé de son mari, Geoff Muldaur. Et voilà, donc elle a enregistré plein de trucs et elle continue à enregistrer avec pas mal de trucs. Elle a joué avec Jerry Garcia, je sais pas si vous vous rappelez ce garçon, de ce monsieur, ça a été choriste. Voilà, donc elle a fait plein de choses, Maria Muldaur. Et là, elle arrive avec ce bel album consacré donc à la chanteuse de blues. Puis Victoria Spi, oui, il faudra que ces quatre je vous la passe, parce que je crois que je n'ai jamais amené un peu passé, parce que il faut que je tremble un peu mes 33 tours. Et voilà. Donc Maria Muldaur, What's Make You Act Like That, ce titre qu'on va écouter, extrait de l'album One Hour Mama, The Blues of Victoria Spiway.

0: Voilà, belle chanteuse, belle orchestration, j'aime bien cette orchestration, qui fait, on a l'impression que ça date, mais alors que c'est récent, c'est ça, cette façon de bien arriver à gérer l'ancien et le moderne. Voilà, donc c'était le cas avec ce titre donc, de Maria Muldaur, emprunté à Victoria Spiewy, auquel on rend hommage dans son dernier album, le titre « What's Make You Act Like That ». Et maintenant, nous arrivons à...
1: Le maître et l'élève.
0: Alors, le maître et l'élève, alors celui-là, c'est le mec qui est sorti de derrière les fagots. Je crois que je ne suis pas certain, parce que j'essaie un peu de farfouiller dans mes archives, mais comme ça fait quand même plus de presque 30 ans que je suis dans que je vous présente les émissions des maîtres et élèves, il y en a eu. Et le Ray Sharp, je ne suis pas certain de l'avoir proposé ici même, même en tant que chanteur. Donc, c'est un monsieur qui était né à Fort Worth, au Texas, qui avait grandi en écoutant de la musique country et du blues, qui a été surtout influencé par les disques de Chuck Berry. Il a commencé à prendre la guitare, puis en 1956, il a formé son propre trio, Ray Sharp and the Blues Wailers. Et ben là, ils ont commencé à être populaires, ils jouaient du rock and roll dans les clubs du coin. Carrière discographique qui a débuté à Phoenix, en Arizona, en 1958. Lorsque Lee Hazelwood, que vous connaissez, ce mec qui a chanté dans les années 70, et qui avait eu un tube, je ne me rappelle plus, puis chanté, je crois, avec une chanteuse... voilà, donc, et il avait produit son premier single qui s'appelait That's the Way I Feel. Et puis, sur le deuxième disque qu'il avait fait, Ray Sharp, c'est Linda Lou. Alors, Linda Lou, qui a été donc écrite et qui a été écrite par Ray Sharp, donc avait été a été enregistrée. Et le guitariste vedette, c'était Duane Eddy. Alors, les mecs aiment la guitare. Duane Eddy, à l'époque, c'était une pointure de la musique pop rock et surtout country. Et ceux qui connaissent des disques chez eux, qui les regardent et qui les écoutent, ils vont se régaler encore une fois de plus. Et donc, voilà, il avait enregistré ce truc en 1959, il a tiré la 46e place. Et voilà, donc suite à son succès, eh bien, il a commencé à apparaître dans des émissions à la télé, il a fait tourner avec des stars du rock and roll, notamment, eh bien, il y avait donc Duane Eddy qui était là, il y a eu les Coaster, ensuite, puis il a tourné aussi avec les premières parties des Rolling Stones, des Kingsmen, enfin voilà, tout un tas de trucs. Et il a donc fait quelques albums pour la suite, mais qui n'ont pas obtenu son premier succès du titre qu'on va écouter, qui sert à la séquence du maître d'élèves, Linda Lou, Ray Sharp.

Voilà, donc un bel enregistrement, je trouve, de ce morceau de Ray Sharp, Linda Lou. Et en fait, c'est un tube qui a été, ce morceau qui a été extrêmement repris. J'étais surpris parce que j'avais souvent vu ce titre-là, Linda Lou, Linda Lou. Et là, bon, je suis tombé même payé sur le disque du maître, donc Ray Sharp. Et c'est assez bien foutu. Vous avez pu vous rendre compte, les belles parties de guitare donc derrière du monsieur qui s'appelait, donc je vous ai dit tout à l'heure, qui s'appelait Patapon. Douanelli. Alors, voilà, donc ça c'était le maître Ray Sharp, et il est suivi de monsieur, alors celui-là je ne connaissais pas bien, hein, je ne connaissais même pas du tout, j'ai dû apercevoir son nom quelque part, mais même pas, je n'avais pas l'occasion d'écouter. Donc son album est arrivé dans ma petite boîte aux lettres, et il s'appelle Russi End, et sa formation s'appelle les Hillbilly Oudou. Donc c'est un monsieur qui est originaire du Kentucky. Donc cette musique donc, est inspirée par ce l'ambiance musicale du coin et surtout celle de la Nouvelle-Orléans, et ce qui nous rend une musique assez brute musicalement et vocalement, et une musique de sincérité bien plus grande que la plupart des disques que vous entendez cette année. Ça c'est ce qu'il dit dans la bio. Bon, c'est un truc qui a été enregistré à chaud au studio Riverside de Delmark, maison Delmark à Chicago, et donc Rustian à la guitare et au chant, et bon voilà, il a enregistré ce tube de Ray Sharp comme il écoutait maintenant, classique du rhythm and blues. Voilà, donc ça a été joué spontanément, hein, directement depuis le piano du Duke Joint, et ouais, voilà, donc c'est, ça donne un morceau assez brut, et vous allez pouvoir le découvrir comme il faut, avec la Rustienne et Hillbilly Oudou, une belle version, un peu, vous allez voir, vous en rendez compte, on y va.

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1: Elle était sympa là, la reprise de Russienne, de Billy Oudou, là, du morceau de Ray Sharp, Linda Lou. J'ai trouvé ça c'est assez bien foutu. Et ce qu'il y a de rigolo, c'est qu'il, sur la Bible, ils disent c'est le genre d'album qu'on apprécie le plus en glissant dans le lecteur CD de la voiture, en baissant la vitre, en parcourant un bout de la ville ou bien d'une route tranquille ou née. Et voilà, et ça vous permet de secouer la tête comme moi je fais où je tape du pied quand j'écoute dans ma bagnole. Voilà. Bon, si vous voyez un jour un mec qui se promène et qui secoue la tête dans la voiture, vous direz c'est le Bobby. Allez, on continue maintenant avec un monsieur qui s'appelle Harel Young Rare Davenport, guitariste habile, inventif, phénomène de l'harmonica, un timbre puissant. Young Rare est déjà un chanteur imposant, un auteur-compositeur poétique et poignant. Voilà, il s'accompagne à la guitare ou alors il joue de l'harmonica. Donc, il joue les deux aussi, donc il met le porte-harmonica. Et il alterne la guitare-harmonica avec un ensemble assez sympa. Et puis ses chansons, il les interprète avec sincérité et sans aucune affectation. Voilà, il évolue sur scène avec l'assurance et le charisme d'un artiste chevronné. C'est monsieur qui a eu des soucis quand il était gamin. Et donc, ses traumatismes s'immergent dans sa musique. Voilà, et ça permet un peu de sortir de ses difficultés. Voilà, donc il a trouvé réconfort dans l'étude et l'expression du blues. Et bien, vous allez pouvoir vous en rendre compte, assez bien foutu. Le morceau, j'aime bien le son et tout. Vous allez pouvoir donc le découvrir avec un morceau qui s'appelle I Hate the Bite.

Voilà, Harel, Young Harel Davenport, Eat the Bite, tout seul, hein, la guitare, hein, l'armon autour du cou, sa voix, bien foutu, j'aime bien ce mec, j'aime bien ce qu'il fait. Voilà, j'espère que je dois avoir quelques titres de lui, j'essaierai de vous en proposer la fois prochaine. Allez, évidemment, continuez avec un monsieur qui s'appelle Oliver Mississippi McDonald. Alors, c'est un chanteur, guitariste, auteur-compositeur qui, alors, c'est un Anglais, originaire de Londres, qui s'exprime avec douceur. Il a une musique qui est d'une grande envergure. Oli, comme l'appelle à ses amis, est une étoile montante sur la scène soul blues donc de Grande-Bretagne. Voilà, il dit qu'il a commencé à s'intéresser à la guitare quand il était petit. Il a appris la guitare en étudiant des artistes comme les Kings, hein, donc B.B. King, Albert ou Freddy. Puis aussi Albert Collins. Enfin, il écoute aussi attentivement ZZ Hill, Ovi Wright, chanteur de soul un peu, et la soul sudiste, et puis les voix teintées de blues. Et voilà, donc il a fait un mix, il a attiré l'attention, guitariste électrique britannique le plus excitant depuis des années, ainsi qu'un chanteur, un compositeur de renom qui était toujours très soul. C'est ce que dit sa bio. Donc par contre, lui, paradoxalement, il dit que c'est pas la scène blues britannique des années 60, comme les Stone, Fleetwood Mac ou bien John Mayer, qui a donné envie. C'est quand il a découvert les musiciens dont je vous ai cité. C'est surtout le 33 tour d'Albert Collins qui l'a bluffé. Voilà, donc vous allez le découvrir, le Mississippi McDonald, avec un morceau qu'il a emprunté à Jimmy Oden. Le morceau s'appelle un classique du blues, hein, Going Down Slow.

Waouh. Alors d'abord, écoutez, le Mississippi McDonald, tranquillouné avec sa belle reprise de Jimmy Oden, Going Down Slow. Donc, extrait de son album Slim Picking, donc c'est un musicien anglais, donc un voisin. Et il était suivi alors, d'une furie, là, elle s'appelle Susanna Eva Ward, qui est une auteure-compositrice américaine, originaire de l'Oregon, qui a donc signé chez Hollywood Records pour son premier album, qui s'appelait Criminal, en 2012, puis elle arrive dans son quatrième album studio, Liberation, qui est sorti donc, le 14 mars 2025, les critiques musicaux sont dithyrambiques, meilleur travail de Ward à ce jour, voilà, Libération, le titre de l'album, qui a marqué le retour de Ward dans les charts, et c'est un excellent album qui est assez rock'n'roll, comme vous avez pu écouter ce morceau d'ailleurs, qui était emprunté, morceau qu'elle a emprunté à Elvis Presley, qui lui-même l'avait emprunté soit à Arthur B. Boy Crudup ou Albert Gunther, me semble-t-il. Et le titre, ben, il s'appelle My Baby Left Me. Donc vous avez vu, allez, c'était rock'n'roll. Allez, maintenant, on va retrouver monsieur. Celui-là, c'était une pointure. Il s'appelle J.B. Uto, de son vrai nom, Joseph Benjamin, pour le J.B. Et donc, qui nous a quittés en 1983. C'était un flamboyant guitariste, chanteur de Chicago. Il jouait beaucoup de la scène guitare. Et en fait, c'est l'oncle de Lilith Williams qu'on a l'occasion d'écouter souvent. Il fait pratiquement un album tous les ans. Et qui est dans le même style que son tonton. Il a joué pendant toute sa carrière avec les Hawks, ou bien avec les House Rockers, ou bien avec les New Hawks. Voilà, donc J.B. Uto, musicien qui on doit surtout le beau titre qu'on va écouter maintenant, à la slide guitare, un morceau qui avait été repris par Rory Gallagher, qui s'appelle Too Much Alcohol.

Merci, mais thank you. Oui, vous remercie d'ailleurs, auditrice et auditeur, de l'avoir écouté. C'était J.B. Uto avec son band, là, avec ce beau titre, avec les belles parties de slide, Too Much Alcohol. Alors, c'est extrait d'un double album, il y a deux CD, qui a été enregistré en 1982 live, au Chicago Slide Final Show. Et voilà, donc cet album est sorti il y a quelques années déjà ici, mais l'original, les vinyles originales sont sortis en 1982, le J.B. Uto. Voilà, donc on arrive à la fin de cette émission. Comme d'habitude, on va se quitter dans la joie et la bonne humeur. Alors celui-là, il s'appelle Bob Stroger, c'est un bassiste, un chanteur. Moi, j'ai eu l'occasion de le voir sur différents concerts. Et il est assez sympa, toujours le sourire, toujours la banane. Et puis bon, il a joué pendant longtemps avec derrière les autres, la basse. Et puis là, finalement, je vois, il a dit, il n'y a pas la raison que je ne m'y mettais pas, parce qu'il avait une belle voix. 94 ans, encore un autre, c'était, comme je vous dis, tous ces vieux bluesmen, là, ça entretient le blues, certainement, puis autre chose, peut-être bien. Et il arrive avec cet album, donc Bob is Back, voilà, il annonce la couleur d'entrée, avec ses headcutters, les coupeurs de tête, pour nous interpréter, pour terminer cette émission avec un classique du blues qui s'appelle Look Over Yonder Wall, et bien Bobby. Et mon ami François, on vous fait à toutes et tous des gros bisous. Et on dit bien sûr à la semaine prochaine. Ciao !

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1: Bonsoir à toutes et à tous. Tout de suite, nous vous proposons la rediffusion d'un concert enregistré en live à Chanac pour le festival des Tours du Monde de l'année 2017, le samedi 29 juillet, très exactement. Retrouvez donc tout de suite le live du groupe Super Parquet.

0: Merci. Merci. Ça va?
1: Léo, je monte mon master.
2: Salut. Nous, c'est Super Parquet. On fait de la musique psychédélique du Massif Central. C'est comme ça qu'on dit. Bon. Prochain morceau, il s'appelle Vendredi Morue.
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Chaud la Lozère ou quoi? Eh ben voilà. C'est vrai quoi? Ça vous dit une bourrée? Eh ben on va faire une ronde à la place. C'est une ronde et ça s'appelle Mon revenant des noces.

0: Merci.
1: Merci beaucoup.
0: Allez, de la frustration naît l'envie.

Et voilà, merci. Ça vous plaît les bourrés? Ça tombe bien, nous aussi. Prochaine suite de morceaux, c'est pour les copains de Rude Boy Crew qui font le festival d'Olt. C'est pas loin. On était chez eux hier sur leur scène à Chalon-sur-Saône. Faites du bruit pour le festival d'Olt. Ils sont pas là, mais enfin, il y en a peut-être, mais ça leur fera plaisir.

0: Victor Hugo. Merci. Allez, on vous fait une dernière suite de bourrée. Pour le plaisir. Vous pouvez faire coucou et bonjour et amour sur eux. Sur Léo qui fait partie de Super Parquet et qui fait le son. Faites du bruit pour Léo qui fait le son. Et vous pouvez aussi faire applaudir avec vos mains ensemble Guigou qui fait la lumière de Super Parquet.
1: Oui.
0: Trop d'amour. Et vous pouvez aussi applaudir très fort et faire encore plus de bruit pour l'organisation de tout le festival des Tours du Monde. C'est cool. Spécial dédicace à Rumeur des Mondes. La radio. On est allé à la radio, c'était super. Allez, bourré.

Exactement.

0: Merci beaucoup.
1: Merci à vous, c'était super parquet. Bravo à toute l'orga, bravo à vous et bravo à la buvette.
0: Merci.
1: Vous êtes bien braves. Allez, bourrez. Une des premières qu'on ait faites d'ailleurs.

0: Merci, vous êtes trop fort.
1: Cœur avec les doigts. Merci, c'était super parquet.
0: Merci.
1: Soyez heureux.

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Il est 23h.

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Il est minuit. Minuit.

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0: Vous connaissez l'histoire de Paf le chat, alors le chat traverse la rue, la voiture arrive et paf le chat.
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Il est 2h. Deux heures.